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1: Bonjour à tous. Donald Trump s'est entretenu au téléphone avec Vladimir Poutine. Des discussions concernant principalement l'accord de paix en cours de préparation entre Téhéran et Washington, selon le Kremlin. Néanmoins, les deux hommes se sont aussi mis d'accord pour que des émissaires américains se rendent bientôt en Russie. Et ce lundi, c'est un événement international important qui débute. Le G7 se déroule à Evian, en Haute-Savoie. Donald Trump sera présent après avoir fêté ses 80 ans à la Maison-Blanche. À cette occasion, Emmanuel Macron donnera une interview lors du journal télévisé de 13h sur TF1. Sa première depuis plus d'un an. En France, c'est une nouvelle vague de chaleur qui est attendue cette semaine. Le thermomètre devrait grimper et dépasser les 30 degrés dans de nombreuses villes en France et de nouveaux records pour un mois de juin pourraient être battus. Résultat, les épreuves du bac pourraient désormais se tenir uniquement le matin. C'est en tout cas ce que souhaite mettre en place le ministre de l'Éducation nationale, Édouard Geffray. La semaine d'examen pour le bac démarre ce lundi matin pour les terminales avec l'épreuve de philosophie. Et dans ce contexte météo, 6 départements sont placés en vigilance orange pour risque élevé de feux de forêt ce lundi. Il s'agit de l'Aude, de l'Hérault, du Gard, du Vaucluse, de la Vendée et des Deux-Sèvres. Un homme de 28 ans mis en examen à Reims pour tentative d'assassinat. En garde à vue depuis vendredi, il est soupçonné d'avoir poignardé à 12 reprises son ex-petite amie, une adolescente âgée de 17 ans. La jeune fille se trouve entre la vie et la mort à l'hôpital. L'attaque s'est déroulée vendredi soir aux abords de la gare. En rugby, le Stade français n'a pas tremblé à domicile. Les Franciliens ont battu La Rochelle 45-5 dans ce deuxième match de barrage de top 14. Ils affronteront la semaine prochaine en demi-finale Montpellier, deuxième de la saison régulière. L'autre demi-finale opposera le Stade toulousain au Racing 92. Et puis le Paris Basket entre de la meilleure des manières dans ses finales de Betclic Elite. Dans une affiche identique à celle de l'an dernier, les champions de France en titre ont marqué leur territoire face à leurs rivaux Monaco. Victoire 95-91, match de toujours à Paris, prévu mercredi soir à l'Adidas Arena. Voilà pour l'essentiel de l'actualité.
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1: Bonjour à tous. Donald Trump s'est entretenu au téléphone avec Vladimir Poutine. Des discussions concernant principalement l'accord de paix en cours de préparation entre Téhéran et Washington, selon le Kremlin. Néanmoins, les deux hommes se sont aussi mis d'accord pour que des émissaires américains se rendent bientôt en Russie. Et ce lundi, c'est un événement international important qui débute. Le G7 se déroule à Évian, en Haute-Savoie. Donald Trump sera présent après avoir fêté ses 80 ans à la Maison-Blanche. À cette occasion, Emmanuel Macron donnera une interview lors du journal télévisé de 13h sur TF1. Sa première depuis plus d'un an. En France, c'est une nouvelle vague de chaleur qui est attendue cette semaine. Le thermomètre devrait grimper et dépasser les 30 degrés dans de nombreuses villes en France et de nouveaux records pour un mois de juin pourraient être battus. Résultat, les épreuves du bac pourraient désormais se tenir uniquement le matin. C'est en tout cas ce que souhaite mettre en place le ministre de l'Éducation nationale, Édouard Geffray. La semaine d'examen pour le bac démarre ce lundi matin pour les terminales avec l'épreuve de philosophie. Et dans ce contexte météo, 6 départements sont placés en vigilance orange pour risque élevé de feux de forêt ce lundi. Il s'agit de l'Aude, de l'Hérault, du Gard, du Vaucluse, de la Vendée et des Deux-Sèvres. Un homme de 28 ans mis en examen à Reims pour tentative d'assassinat. En garde à vue depuis vendredi, il est soupçonné d'avoir poignardé à 12 reprises son ex-petite amie, une adolescente.

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1: Bon lundi, bon réveil, il est 6h.
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1: C'est parti pour le premier réveil de cette nouvelle semaine sur Jordan FM. Soyez les bienvenus. Voici tout de suite le point sur les informations. On fait le point sur les infos avec Sophie Fritsch. Bonjour Sophie.
2: Bonjour Sylvain, bonjour à tous. Un homme soupçonné d'être à l'origine de plusieurs cambriolages à Aurillac a été interpellé par les policiers la semaine dernière. Les enquêteurs le surveillaient après plusieurs faits signalés dans les quartiers de Belbex, Sistrières et Marmier. Identifié grâce aux images de vidéosurveillance et reconnu par une victime, le quadragénaire a été arrêté dans un hôtel aurillacois. L'homme déjà connu de la justice a été condamné à 18 mois de prison ferme et incarcéré à l'issue de son jugement. Au total, cette interpellation a permis de résoudre 18 affaires. Pour sa 5e édition, le festival Aurillac en Seine a accueilli 11 700 personnes en 2 soirées, un résultat supérieur aux objectifs fixés à 10 000 festivaliers. Réunis vendredi, les organisateurs dressent donc un bilan positif avec une fréquentation importante et sans incident signalé. Côté finances, le budget de l'événement, estimé à un peu plus d'1 million d'euros, devrait être quasiment à l'équilibre avec un déficit annoncé autour de 5 000 euros. Le bilan de cette édition a été marqué par le passage de relais entre Charlie Delamède, président d'Aurillac Développement depuis 12 ans, et Patrick Casagrande qui prend la suite. La nouvelle équipe veut désormais franchir le cap des 12 000 festivaliers. Elle prévoit notamment de renforcer la communication dans les départements voisins et de développer les partenariats privés. Et puis toujours au volet événementiel, le maire d'Aurillac a annoncé l'installation d'une fan zone pour la finale de la Coupe du Monde 2026. Le lieu reste à définir, mais l'esplanade devant l'hôtel du département est envisagée. En revanche, aucun dispositif n'est prévu pour une éventuelle demi-finale qui devrait coïncider avec l'étape du Tour de France dans le Cantal, mobilisant les équipes municipales. Patrick Casagrande a également indiqué qu'il pourrait prendre des arrêtés spécifiques pour permettre aux bars de diffuser les matchs qui se terminent tard, notamment en cas de prolongation. La rencontre France-Irak, par exemple, programmée à 23h, le 22 juin pourrait dépasser les horaires habituels de fermeture des établissements. On reste dans le foot avec la Vallée de l'Otre qui a remporté la Coupe du Cantal ce week-end face à Murat sur le score de 1-0. Et puis le FC Jordan a gagné la Coupe Combourieux face à Arpajon après les tirs au but. Enfin, le Cantalien Cyril Portefaix a remporté son 2e UTPMA en 12h13. C'est 1 heure de moins que l'an passé. On continue ce Jardin d'Info avec l'actu en France et dans le monde. Bonjour Emmanuel Lafond.
3: Bonjour à tous. Donald Trump s'est entretenu au téléphone avec Vladimir Poutine. Des discussions concernant principalement l'accord de paix en cours de préparation entre Téhéran et Washington, selon le Kremlin. Néanmoins, les deux hommes se sont aussi mis d'accord pour que des émissaires américains se rendent bientôt en Russie. Et ce lundi, c'est un événement international important qui débute. Le G7 se déroule à Evian, en Haute-Savoie. Donald Trump sera présent après avoir fêté ses 80 ans à la Maison-Blanche. À cette occasion, Emmanuel Macron donnera une interview lors du journal télévisé de 13h sur TF1, sa première depuis plus d'un an. En France, c'est une nouvelle vague de chaleur qui est attendue cette semaine. Le thermomètre devrait grimper et dépasser les 30 degrés dans de nombreuses villes en France et de nouveaux records pour un mois de juin pourraient être battus. Résultat, les épreuves du bac pourraient désormais se tenir uniquement le matin. C'est en tout cas ce que souhaite mettre en place le ministre de l'Éducation nationale, Édouard Geffray. La semaine d'examen pour le bac démarre ce lundi matin pour les terminales avec l'épreuve de philosophie. Et dans ce contexte météo, 6 départements sont placés en vigilance orange pour risque élevé de feux de forêt ce lundi. Il s'agit de l'Aude, de l'Hérault, du Gard, du Vaucluse, de la Vendée et des Deux-Sèvres. Un homme de 28 ans mis en examen à Reims pour tentative d'assassinat. En garde à vue depuis vendredi, il est soupçonné d'avoir poignardé à 12 reprises son ex-petite amie, une adolescente âgée de 17 ans. La jeune fille se trouve entre la vie et la mort à l'hôpital. L'attaque s'est déroulée vendredi soir aux abords de la gare. En rugby, le Stade français n'a pas tremblé à domicile. Les Franciliens ont battu La Rochelle 45-5 dans ce 2e match de barrage de top 14. Ils affronteront la semaine prochaine en demi-finale Montpellier, 2e de la saison régulière. L'autre demi-finale opposera le Stade toulousain au Racing 92. Et puis le Paris Basket entre de la meilleure des manières dans ses finales de Betclic Elite. Dans une affiche identique à celle de l'an dernier, les champions de France en titre ont marqué leur territoire face à leurs rivaux Monaco. Victoire 95-91, match de toujours à Paris, prévu mercredi soir à l'Adidas Arena. Voilà pour l'essentiel de l'actualité.
2: Merci beaucoup Emmanuel. On poursuit avec la couleur de notre ciel et le soleil s'installe partout sur nos territoires. Aujourd'hui, l'ambiance est estivale. Nos thermomètres grimpent aujourd'hui, comptez de 21 à 27 degrés au meilleur de la matinée. Et nos maximales seront comprises entre 25 et 33 cet après-midi. On poursuit avec les courses qui ont lieu sur l'hippodrome de Longchamp. 16 chevaux vont prendre le départ du quintet vers 18h30. Jordan FM vous conseille de miser sur les 10, 8, 12, 3, As, 2, 16 et 13. Les 10, 8, 12, 3, As, 2, 16 et 13.
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0: Angèle, justice sur Jordan FM.
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0: Aujourd'hui, c'est lundi, c'est une nouvelle semaine qui démarre avec Jordan FM, avec les matinales. Bonjour Charlotte.
2: Bonjour Sylvain, bonjour à tous.
0: On va démarrer cette nouvelle semaine ensemble. Nous sommes le 15 juin, c'est la journée mondiale de lutte contre la maltraitance des personnes âgées, la journée européenne du vent et donc de l'énergie éolienne, la journée de lutte contre les ambroisies, la journée internationale de la santé du pied et non pas de la santé des pieds.
2: Rien à voir. Ne le faites pas surtout.
0: La journée mondiale contre la faim. Aujourd'hui, c'est une nouvelle semaine que vous démarrez en mode matinal, voilà, sur Jordan FM, dans le Cantal, la Corrèze et le Lot. On parlera tout à l'heure d'un appel à bénévoles. On parlera du festival Là où la nuit. On parlera des 100 ans du Stade Morsois. Il y a plein de choses au programme. Et on a aussi de la musique pour vous faire démarrer cette première émission de la semaine. Queen dans le prochain quart d'heure. Et Clara Luciani dans un instant avec Respire Encore. Bon lundi et bon réveil.
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1: Le soleil brille largement partout sur notre département ce lundi. L'ambiance est estivale et les températures grimpent également aujourd'hui. Comptez de 21 à 27 degrés déjà au meilleur de la matinée. Nos maximales cet après-midi afficheront de 25 à 33 degrés. 25 à Mauriac, 29 pour Aurillac et Saint-Simon, 33 attendu à Morse. Cette très belle tendance s'installe pour la semaine sur les cartes des prévisions. Météo France annonce de possibles averses passagères et peu intenses jeudi en fin d'après-midi.
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0: Don't Stop Me Now, Queen, dans les matinales Jordan FM.
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0: Merci de vous réveiller avec nous. Aujourd'hui, on vous parle de la maison d'Espras Saint-Verny qui organise un nouveau rendez-vous autour des vins d'été. Et ça va se dérouler à la fin de la semaine, ce vendredi, ce samedi, au 10 rue Jean-Baptiste Vert à Aurillac.
2: À ne pas rater, baptisé Summer Party, l'événement veut mêler dégustations et ambiance festive à l'approche de la saison estivale. Alors, 8 vignerons seront présents pour faire découvrir leurs cuvées avec une large place accordée aux rosés, mais aussi à des blancs et quelques rouges sélectionnés pour l'été. Le coup d'envoi sera donné vendredi, donc à partir de 17h, avec une soirée placée sous le thème La vie en rose, dress code. Je vous laisse deviner.
0: Rose, évidemment.
2: Bien sûr, dans une ambiance musicale et conviviale.
0: Avec des dégustations qui vont se poursuivre samedi de 10h à 18h, l'entreprise aurillacoise qui souhaite prolonger le succès de son salon de Noël avec un événement estival qui est destiné à valoriser le savoir-faire des vignerons partenaires, à consommer avec modération bien sûr, puisque l'abus d'alcool est dangereux pour la santé. Bon début de journée, bon réveil. Alors du café plutôt, ce sera l'info à retrouver dans un instant et ce sera bien sûr à 6h30. Et puis on a aussi notre horoscope qui arrive avec Camille. Et puis la roue des quiz qui n'est pas très loin pour l'instant, c'est surtout Naika. On écoute One Track Mind sur Jordan FM. Bon réveil.

0: Bienvenue dans les matinales, bon début de journée, que vous réservent les étoiles aujourd'hui. Voici votre horoscope du jour, et c'est maintenant sur Jordan FM.
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2: Bonjour à tous, on commence votre horoscope de ce lundi 15 juin par les béliers. Votre créativité manque de nuances, vous êtes désœuvré ou vous n'aurez aucune envie de faire des efforts. Taureau, c'est un vrai bourreau de travail que vous affrontez la journée et vous avez à peine le temps de voir défiler la journée. Gémeaux, rien ne viendra chasser votre belle humeur, le ciel vous sourit et vous le lui rendez bien. Cancer, en prenant patience et en mesurant vos paroles, vous passerez une journée paisible. Lion, il vaut mieux ne pas vous contredire aujourd'hui, certaines en feraient les frais et pour longtemps. Vierge, vous cachez admirablement bien votre fatigue générale, il faudra envisager de rattraper ce sommeil en retard. Balance, une nouvelle vient à point nommé pour vous libérer d'un souci. Optimisme et bien vivre sont au programme. Scorpion, la journée est tranquille, amusante et positive. Tout ce que vous aimez est favorisé. Sagittaire, vous visez d'en faire le plus possible et vous n'aurez pas assez d'heures dans la journée pour finaliser votre tâche. Capricorne, vous avez la pêche et l'envie nécessaire pour commencer des projets ou vous lancer dans de nouvelles activités. Verseau, une belle intensité émotionnelle vient secouer le cocotier de votre sensibilité. Et enfin, les poissons, votre mode de vie ne vous ménage pas assez. Vous aurez besoin de lever le pied pour chasser votre stress. Je vous souhaite à tous une très belle journée.
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0: très bon réveil avec Jordan FM.
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0: On va lancer la roue des quiz dans un instant pour ce lundi matin. On va surtout refaire tout de suite un point sur les informations du jour. Et on fait bien sûr un point sur les informations avec Sophie Fritsch tout de suite. Bonjour Sophie.
2: Bonjour Sylvain, bonjour à tous. Un homme soupçonné d'être à l'origine de plusieurs cambriolages à Aurillac a été interpellé par les policiers la semaine dernière. Les enquêteurs le surveillaient après plusieurs faits signalés dans les quartiers de Belbex, Sistrières et Marmier. Identifié grâce aux images de vidéosurveillance et reconnu par une victime, le quadragénaire a été arrêté dans un hôtel aurillacois. L'homme déjà connu de la justice a été condamné à 18 mois de prison ferme et incarcéré à l'issue de son jugement. Au total, cette interpellation a permis de résoudre 18 affaires. Pour sa 5e édition, le Festival Aurillac en Seine a accueilli 11 700 personnes en 2 soirées. Un résultat supérieur aux objectifs fixés à 10 000 festivaliers. Réunis vendredi, les organisateurs dressent donc un bilan positif avec une fréquentation importante et sans incident signalé. Côté finances, le budget de l'événement, estimé à un peu plus d'un million d'euros, devrait être quasiment à l'équilibre avec un déficit annoncé autour de 5 000 euros. Le bilan de cette édition a été marqué par le passage de relais entre Charlie Delamède, président d'Aurillac Développement depuis 12 ans, et Patrick Casagrande qui prend la suite. La nouvelle équipe veut désormais franchir le cap des 12 000 festivaliers. Elle prévoit notamment de renforcer la communication dans les départements voisins et de développer les partenariats privés. Et puis toujours au volet événementiel, le maire d'Aurillac a annoncé l'installation d'une fan zone pour la finale de la Coupe du Monde 2026. Le lieu reste à définir, mais l'esplanade devant l'hôtel du département est envisagée. En revanche, aucun dispositif n'est prévu pour une éventuelle demi-finale qui devrait coïncider avec l'étape du Tour de France dans le Cantal, mobilisant les équipes municipales. Patrick Casagrande a également indiqué qu'il pourrait prendre des arrêtés spécifiques pour permettre aux bars de diffuser les matchs qui se terminent tard, notamment en cas de prolongation. La rencontre France-Irak, par exemple, programmée à 23h le 22 juin pourrait dépasser les horaires habituels de fermeture des établissements. On reste dans le foot avec la Vallée de l'Otre qui a remporté la Coupe du Cantal ce week-end face à Murat sur le score de 1-0. Et puis le FC Jordan a gagné la Coupe Combourieux face à Arpajon après les tirs au but. Enfin, le Cantalien Cyril Portefaix a remporté son 2e UTPMA en 12h13. C'est une heure de moins que l'an passé. On continue ce Jardin d'Info avec l'actu en France et dans le monde. Bonjour Emmanuel Lafond.
3: Bonjour à tous. Donald Trump s'est entretenu au téléphone avec Vladimir Poutine. Des discussions concernant principalement l'accord de paix en cours de préparation entre Téhéran et Washington.

0: Edouard Geffray. La semaine d'examen pour le bac démarre ce lundi matin pour les terminales avec l'épreuve de philosophie. Et dans ce contexte météo, 6 départements sont placés en vigilance orange pour risque élevé de feux de forêt ce lundi. Il s'agit de l'Aude, de l'Hérault, du Gard, du Vaucluse, de la Vendée et des Deux-Sèvres. Un homme de 28 ans mis en examen à Reims pour tentative d'assassinat. En garde à vue depuis vendredi, il est soupçonné d'avoir poignardé à 12 reprises son ex-petite amie, une adolescente âgée de 17 ans. La jeune fille se trouve entre la vie et la mort à l'hôpital. L'attaque s'est déroulée vendredi soir aux abords de la gare. En rugby, le Stade français n'a pas tremblé à domicile. Les Franciliens ont battu La Rochelle 45-5 dans ce deuxième match de barrage de Top 14. Ils affronteront la semaine prochaine en demi-finale Montpellier, deuxième de la saison régulière. L'autre demi-finale opposera le Stade toulousain au Racing 92. Et puis le Paris Basket entre de la meilleure des manières dans ses finales de Betclic Elite. Dans une affiche identique à celle de l'an dernier, les champions de France en titre ont marqué leur territoire face à leurs rivaux Monaco. Victoire 95-91, match de toujours à Paris, prévu mercredi soir à l'Adidas Arena. Voilà pour l'essentiel de l'actualité.
1: Merci beaucoup Emmanuel, on poursuit avec la couleur de notre ciel et le soleil s'installe partout sur nos territoires. Aujourd'hui, l'ambiance est estivale, nos thermomètres grimpent aujourd'hui, comptez de 21 à 27 degrés au meilleur de la matinée et nos maximales seront comprises entre 25 et 33 cet après-midi. On poursuit avec les courses qui ont lieu sur l'hippodrome de Longchamp. 16 chevaux vont prendre le départ du quintet vers 18h30. Jordan FM vous conseille de miser sur les 10, 8, 12, 3, As, 2, 16 et 13. Les 10, 8, 12, 3, As, 2, 16 et 13.
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0: Never Dream, Alex Warren dans les matinales.
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0: Les matinales sur Jordan FM, donc, comme tous les matins. Dans un instant, ce sera notre météo comme d'habitude. Et tout de suite, c'est la roue des quiz. Et ce sera un quiz phobie de people.
2: Charlotte, très bien.
0: On va parler phobie de personnalité. 5 questions, il me faut 3 bonnes réponses pour valider ta victoire aujourd'hui. La première question, la voici. Johnny Depp, est-ce qu'il a peur des serpents ou est-ce qu'il a peur des clowns?
2: Il a peur des serpents.
0: Et Johnny Depp, il a peur

0: clown. Je suis navré, Charlotte, ça fait déjà une mauvaise réponse. Deuxième question, cette fois-ci, on parle d'Orlando Bloom. Mmh. Est-ce qu'il a peur des autruches ou est-ce qu'il a peur des cochons?
1: Eh ben, il a peur des autruches.
0: Orlando Bloom, il a peur des cochons, de toute évidence. Raté, Charlotte. Deuxième mauvaise réponse enchaînée. Attention, tu n'as désormais plus le droit à l'erreur. Voici la troisième question, on va parler de Lady Gaga. Est-ce qu'elle a peur de la mort ou est-ce qu'elle a peur du vide?
1: Du vide.
0: Elle a peur de la mort.
1: Mais arrête, elle parle que de ça dans ses titres.
0: Je pense que c'est pour...
1: C'est quoi?
0: C'est pour dédramatiser, justement.
1: Non, mais sérieusement, je pense que tu t'es mal renseigné sur tes questions. Moi, ça me paraît que Johnny Depp, il arrête pas de faire le clown, et il a peur des clowns. Lady Gaga, elle arrête pas de parler de la mort, et elle a peur de la mort. Au bout d'un moment, faut arrêter.
0: T'es pas obligé de m'agresser, j'y suis pas.
1: Non, mais moi, j'en ai marre.
0: D'accord. En tout cas, c'est perdu pour aujourd'hui, ça ne changera pas. Voici la quatrième question. Matthew McConaughey, lui, est-ce qu'il a peur des tunnels ou est-ce qu'il a peur des ascenseurs?
1: Il a peur des ascenseurs.
0: Il a peur des tunnels. Mathieu
1: McConaughey.
0: Bon, ça fait la quatrième mauvaise réponse. Voici la cinquième et dernière question. Et cette fois-ci, on va parler de Nicole Kidman. Est-ce qu'elle a la peur des mouches ou des papillons?
1: Des papillons.
0: Elle a peur des papillons.
1: Ah,
0: ça, c'est une bonne réponse. Tu sauves la mise, mais ça ne suffit pas pour l'emporter. Allez, pour la suite, sur Jordan FM, la météo, et puis on écoutera aussi Elliot avec la camisa negra. Bon réveil!
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1: Le soleil brille largement partout sur notre département ce lundi. L'ambiance est estivale et les températures grimpent également aujourd'hui. Comptez de 21 à 27 degrés déjà au meilleur de la matinée. Nos maximales cet après-midi afficheront de 25 à 33 degrés. 25 à Mauriac, 29 pour Aurillac et Saint-Simon, 33 attendu à Morse. Cette très belle tendance s'installe pour la semaine sur les cartes des prévisions. Météo France annonce de possibles averses passagères et peu intenses jeudi en fin d'après-midi.
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0: dans le Cantal, la Corrèze et le Lot. C'était Henria sur Jordan FM.
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0: On va parler de la foire du livre de Brive avec un appel à bénévoles. Eh ben oui, parce que pour l'accueil, la sécurité, la bagagerie, l'année dernière, c'était près de 150 bénévoles qui étaient venus grossir les rangs des équipes en charge de l'organisation de la foire du livre de Brive. Puisque depuis l'année dernière, cette possibilité, elle est également ouverte aux mineurs dès l'âge de 16 ans avec une autorisation parentale qui est obligatoire.
2: Ces bénévoles sont pour la manifestation une aide précieuse. En retour, ces personnes volontaires ont la chance de découvrir l'envers du décor et les coulisses d'une grande manifestation, le deuxième grand rendez-vous littéraire en France juste après le Salon du Livre de Paris. Si vous voulez vivre cette expérience lors de la 44e édition du 6 au 8 novembre prochain, les inscriptions sont ouvertes jusqu'au 10 juillet.
0: Il suffit de remplir le formulaire que vous trouvez sur le site foiredulivredebrive.net. Toutes les infos, vous les avez également à l'adresse mail foiredulivre@brive.fr. foiredulivre@brive.fr. Vous avez donc jusqu'au 10 juillet prochain pour candidater pour être bénévole. On va dans un instant retrouver notre programme télé sur Jordan FM. Tout à l'heure, l'info avec Sophie Fritsch, ce sera à 7h. Et pour la musique, les Maroon 5, One More Night sur Jordan FM. Bon réveil.

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2: Bonjour, au programme de votre soirée télé de ce lundi 15 juin sur TF1 Camping, film avec Gérard Lanvin et Franck Dubosc. Au camping des Flots Bleus, c'est enfin le moment des vacances. C'est dans ce camping que Michel, chirurgien esthétique à Paris, se retrouve bien malgré lui coincé. Sur France 3, L'aile ou la cuisse, film avec Louis de Funès et Coluche. Charles Duchemin est un critique gastronomique redouté. En une phrase, il est capable de briser une réputation. Fatigué, il aimerait que son fils Gérard le seconde. Sur Arte, Miss Daisy et son chauffeur, film avec Morgan Freeman. Sur France 2, Meurtre au paradis, série. Sur France 5, Le monde de Jamy, magazine présenté par Jamy Gourmaud. Sur le thème des feux extrêmes en France, sommes-nous prêts? Près d'un an après, retour sur l'incendie géant qui a ravagé le département de l'Aude, surnommé l'ogre des Corbières. Sur M6, du foot, Belgique-Égypte, match de la Coupe du Monde. Et puis sur TFX, Appel d'urgence, magazine présenté par Hélène Manarido. Très belle soirée à tous.
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1: Et c'est lundi aujourd'hui, bon courage pour cette nouvelle semaine qui démarre dans un instant notre quoi donc, et tout de suite le point sur les informations. Et les informations, c'est avec Sophie Fritsch. Bonjour Sophie.
2: Bonjour Sylvain, bonjour à tous. Un homme soupçonné d'être à l'origine de plusieurs cambriolages à Aurillac a été interpellé par les policiers la semaine dernière. Les enquêteurs le surveillaient après plusieurs faits signalés dans les quartiers de Belbex, Sistrières et Marmier. Identifié grâce aux images de vidéosurveillance et reconnu par une victime, le quadragénaire a été arrêté dans un hôtel aurillacois. L'homme déjà connu de la justice a été condamné à 18 mois de prison ferme et incarcéré à l'issue de son jugement. Au total, cette interpellation a permis de résoudre 18 affaires. Pour sa 5e édition, le Festival Aurillac en Seine a accueilli 11 700 personnes en 2 soirées, un résultat supérieur aux objectifs fixés à 10 000 festivaliers. Réunis vendredi, les organisateurs dressent donc un bilan positif avec une fréquentation importante et sans incident signalé. Côté finance, le budget de l'événement, estimé à un peu plus d'un million d'euros, devrait être quasiment à l'équilibre avec un déficit annoncé autour de 5 000 euros. Le bilan de cette édition a été marqué par le passage de relais entre Charlie Delamed, président d'Aurillac Développement depuis 12 ans, et Patrick Casagrande qui prend la suite. La nouvelle équipe veut désormais franchir le cap des 12 000 festivaliers. Elle prévoit notamment de renforcer la communication dans les départements voisins et de développer les partenariats privés. Et puis toujours au volet événementiel, le maire d'Aurillac a annoncé l'installation d'une fan zone pour la finale de la Coupe du Monde 2026. Le lieu reste à définir, mais l'esplanade devant l'hôtel du département est envisagée. En revanche, aucun dispositif n'est prévu pour une éventuelle demi-finale qui devrait coïncider avec l'étape du Tour de France dans le Cantal, mobilisant les équipes municipales. Patrick Casagrande a également indiqué qu'il pourrait prendre des arrêtés spécifiques pour permettre aux bars de diffuser les matchs qui se terminent tard, notamment en cas de prolongation. La rencontre France-Irak, par exemple, programmée à 23h le 22 juin pourrait dépasser les horaires habituels de fermeture des établissements. On reste dans le foot avec la Vallée de l'Otre qui a remporté la Coupe du Cantal ce week-end face à Murat sur le score de 1-0. Et puis le FC Jordan a gagné la Coupe Combrouille face à Arpajon après les tirs au but. Enfin, le Cantalien Cyril Portefaix a remporté son 2e UTPMA en 12h13. C'est une heure de moins que l'an passé. On continue ce Jardin d'Info avec l'actu en France et dans le monde. Bonjour Emmanuel Lafond.
3: Bonjour à tous. La fin de la guerre au Moyen-Orient. Les États-Unis et l'Iran sont parvenus à un accord la nuit dernière. Une information confirmée par les Américains et les Iraniens. Un accord qui prévoit la fin de la guerre sur tous les fronts, y compris le Liban. Autre avancée, la réouverture du détroit d'Ormuz. Cet axe stratégique pour la circulation des hydrocarbures devrait ainsi être de nouveau accessible dès la signature du compromis, selon les Iraniens. La signature qui est annoncée pour le 19 juin. En Suisse, il ouvre également la voie des pourparlers d'ici 60 jours en vue d'un accord final. Et après l'annonce de ce compromis, les réactions sont nombreuses. Les Nations Unies ont salué une étape cruciale vers un règlement du conflit. La France, elle dit attendre de voir les conséquences de cet accord. Emmanuel Macron qui a annoncé qu'elle serait au cœur des discussions aujourd'hui à l'occasion du G7 qui débute à Évian. Dans le reste de l'actualité, c'est un espoir pour les personnes malades d'obésité. À partir d'aujourd'hui, la Sécurité sociale rembourse 2 médicaments à 65%, le Mounjaro et le Wegovy. Jusqu'ici, les patients devaient débourser près de 300 euros par mois pour y avoir accès. Près de 2 millions de personnes sont concernées par ce remboursement des traitements anti-obésité. Le coût annuel de ces 2 médicaments est estimé à 100 millions d'euros de dépenses publiques. Un projet de loi pour faire payer les auteurs de violences et dégradations. Il doit être transmis prochainement par le gouvernement au Conseil d'État. Conséquence des destructions commises dans l'espace public après la victoire du PSG en Ligue des Champions. L'objectif, éviter aux contribuables de payer pour des dégradations qu'ils n'ont pas commises. Ce dramatique accident à Rio de Janeiro, 2 hélicoptères se sont écrasés après un choc. 6 personnes ont été tuées. Parmi les victimes, le chanteur Oliver Tree et le youtubeur Gaspi. Les circonstances exactes du drame sont inconnues. Et puis le rugby et le Stade français est en demi-finale du top 14. En démonstration de force, les Parisiens ont écrasé la Rochelle 45-5 lors de ce barrage. Le Stade français retrouvera Montpellier ce week-end en demi-finale à Marseille. Dans l'autre demi, le Stade toulousain affrontera le Racing. Excellent début de journée à tous.
2: Merci beaucoup Emmanuel. On poursuit avec la couleur de notre ciel et le soleil s'installe partout sur nos territoires. Aujourd'hui, l'ambiance est estivale. Nos thermomètres grimpent aujourd'hui, comptez de 21 à 27 degrés au meilleur de la matinée et nos maximales seront comprises entre 25 et 33 cet après-midi. On poursuit avec les courses qui ont lieu sur l'hippodrome de Longchamp. 16 chevaux vont prendre le départ du quintet vers 18h30. Jordan FM vous conseille de miser sur les 10, 8, 12, 3, As, 2, 16 et 13. Les 10, 8, 12, 3, As, 2, 16 et 13.
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0: 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Très très bon réveil avec The Second Voice.
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0: Eh ben, j'ai bien l'impression, Charlotte, que c'est reparti pour une nouvelle semaine avec notre quoi donc à l'intérieur. Le quoi donc, c'est bien sûr toi qui prépare une question qui va la poser et ce sera ensuite à nos auditeurs et à nos auditrices de trouver la bonne réponse. Allons-y, s'il te plaît, pour le quoi donc de ce lundi.
2: L'éphémère, c'est un insecte dont la vie est si brève que la nature l'a doté d'une bouche minuscule, mais pas de quoi donc.
0: Bon, ben, allez-y pour vos propositions. Je sais pas pourquoi, j'ai pensé à un truc, je sais pas si je suis sur la bonne voie ou pas, et on va voir ça dans un instant.
2: Ah ouais.
0: Pensez à nous écrire.
2: C'est un insecte dont la vie est si brève que la nature l'a doté d'une bouche minuscule, mais pas de quoi donc.
0: On vous attend maintenant et pour quelques minutes sur la page Facebook Jordan FM, et pendant que vous nous écrivez, eh ben on parlera météo, on retrouvera aussi les infos pratiques de ce premier jour de la semaine. Rendez-vous tout à l'heure pour faire un petit point sur le festival Là-haut la nuit, et puis on écoutera Placebo également avec The Bitter End.
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1: Le soleil brille largement partout sur notre département ce lundi. L'ambiance est estivale et les températures grimpent également aujourd'hui. Comptez de 21 à 27 degrés déjà au meilleur de la matinée. Nos maximales cet après-midi afficheront de 25 à 33 degrés. 25 à Mauriac, 29 pour Aurillac et Saint-Simon, 33 attendu à Morse. Cette très belle tendance s'installe pour la semaine sur les cartes des prévisions. Météo France annonce de possibles averses passagères et peu intenses jeudi en fin d'après-midi.
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0: Check Carla sur Jordan FM.
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0: Merci de démarrer votre journée, votre semaine avec Jordan FM. On va parler de Là-haut la nuit qui va revenir bientôt pour la 4e édition. Ce sera pour le samedi 18 juillet. On est quasiment, Charlotte, à un mois tout juste, un tout petit peu plus. Et après la carrière, après la stabulation, après le château, cette année le rendez-vous, ce sera sur une plage sauvage du lac de Saint-Étienne-Cantalès, la presqu'île de Rénac.
2: L'équipe de Matco se met dans l'ambiance beach party avec concert et DJ set, le tout sublimé par une scénographie travaillée, des jeux de lumière à couper le souffle. La programmation sera dévoilée prochainement. Au niveau des infos pratiques, notez que ça se passera le samedi 18 juillet de 16h à 4h, buvette et restauration sur place.
0: Et plusieurs parkings qui seront disponibles à proximité de la plage. Des navettes aussi, Aurillac-Rénac, qui seront disponibles sur réservation. Et puis un camping gratuit qui sera proposé sur place. Les infos, les tarifs, la billetterie, disponibles sur le site laolanuit.fr. La date à retenir, ce sera celle du 18 juillet prochain. On va tout à l'heure parler des 100 ans du stade Morsois. On va aussi retrouver l'horoscope et l'info, ainsi que la réponse à notre quoi donc. Et puis on vous accompagne avec DJ Snake et Selena Gomez. Voici Selfish Love sur Jordan FM.

0: Bienvenue dans les matinales pour ce matin sur Jordan FM. On jette justement un petit coup d'œil aux étoiles pour vous. Voici votre horoscope sur Jordan FM.
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2: Bonjour à tous, on commence votre horoscope de ce lundi 15 juin par les béliers. Votre créativité manque de nuances, vous êtes désœuvré ou vous n'aurez aucune envie de faire des efforts. Taureau, c'est un vrai bourreau de travail que vous affrontez la journée et vous avez à peine le temps de voir défiler la journée. Gémeaux, rien ne viendra chasser votre belle humeur, le ciel vous sourit et vous le lui rendez bien. Cancer, en prenant patience et en mesurant vos paroles, vous passerez une journée paisible. Lion, il vaut mieux ne pas vous contredire aujourd'hui, certaines en feraient les frais et pour longtemps. Vierge, vous cachez admirablement bien votre fatigue générale, il faudra envisager de rattraper ce sommeil en retard. Balance, une nouvelle vient à point nommé pour vous libérer d'un souci, optimisme et bien vivre sont au programme. Scorpion, la journée est tranquille, amusante et positive. Tout ce que vous aimez est favorisé. Sagittaire, vous visez d'en faire le plus possible et vous n'aurez pas assez d'heures dans la journée pour finaliser votre tâche. Capricorne, vous avez la pêche et l'envie nécessaire pour commencer des projets ou vous lancer dans de nouvelles activités. Verseau, une belle intensité émotionnelle vient secouer le cocotier de votre sensibilité. Et enfin, les poissons, votre mode de vie ne vous ménage pas assez. Vous aurez besoin de lever le pied pour chasser votre stress. Je vous souhaite à tous une très belle journée.
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0: Bon lundi à tous, il est 7h30, la réponse à notre quoi donc du jour dans un instant et ce sera juste après les informations. Tout de suite, les informations en compagnie de Sophie Fritsch. Bonjour Sophie.
2: Bonjour Sylvain, bonjour à tous. Un homme soupçonné d'être à l'origine de plusieurs cambriolages à Aurillac a été interpellé par les policiers la semaine dernière. Les enquêteurs le surveillaient après plusieurs faits signalés dans les quartiers de Belbex, Sistrières et Marmier. Identifié grâce aux images de vidéosurveillance et reconnu par une victime, le quadragénaire a été arrêté dans un hôtel aurillacois. L'homme déjà connu de la justice a été condamné à 18 mois de prison ferme et incarcéré à l'issue de son jugement. Au total, cette interpellation a permis de résoudre 18 affaires. Pour sa 5e édition, le festival Aurillac en Seine a accueilli 11 700 personnes en 2 soirées, un résultat supérieur aux objectifs fixés à 10 000 festivaliers. Réunis vendredi, les organisateurs dressent donc un bilan positif avec une fréquentation importante et sans incident signalé. Côté finance, le budget de l'événement, estimé à un peu plus d'un million d'euros, devrait être quasiment à l'équilibre avec un déficit annoncé autour de 5 000 euros. Le bilan de cette édition a été marqué par le passage de relais entre Charlie Delamed, président d'Aurillac Développement depuis 12 ans, et Patrick Casagrande qui prend la suite. La nouvelle équipe veut désormais franchir le cap des 12 000 festivaliers. Elle prévoit notamment de renforcer la communication dans les départements voisins et de développer les partenariats privés. Et puis toujours au volet événementiel, le maire d'Aurillac a annoncé l'installation d'une fan zone pour la finale de la Coupe du Monde 2026. Le lieu reste à définir, mais l'esplanade devant l'hôtel du département est envisagée. En revanche, aucun dispositif n'est prévu pour une éventuelle demi-finale qui devrait coïncider avec l'étape du Tour de France dans le Cantal, mobilisant les équipes municipales. Patrick Casagrande a également indiqué qu'il pourrait prendre des arrêtés spécifiques pour permettre aux bars de diffuser les matchs qui se terminent tard, notamment en cas de prolongation. La rencontre France-Irak, par exemple, programmée à 23h le 22 juin pourrait dépasser les horaires habituels de fermeture des établissements. On reste dans le foot avec la Vallée de l'Otre qui a remporté la Coupe du Cantal ce week-end face à Murat sur le score de 1-0. Et puis le FC Jordan a gagné la Coupe Combrouilleux face à Arpajon après les tirs au but. Enfin, le Cantalien Cyril Portefeuille a remporté son deuxième UTPMA en 12h13. C'est une heure de moins que l'an passé. On continue ce jardin d'infos avec l'actu en France et dans le monde. Bonjour Emmanuel Lafond.
3: Bonjour à tous. La fin de la guerre au Moyen-Orient, les États-Unis et l'Iran sont parvenus à un accord la nuit dernière, une information confirmée par les Américains et les Iraniens. Un accord qui prévoit la fin de la guerre sur tous les fronts, y compris le Liban. Autre avancée, la réouverture du détroit d'Ormuz. Cet axe stratégique pour la circulation des hydrocarbures devrait ainsi être de nouveau accessible dès la signature du compromis, selon les Iraniens. La signature qui est annoncée pour le 19 juin. En Suisse, il ouvre également la voie des pourparlers d'ici 60 jours en vue d'un accord final. Et après l'annonce de ce compromis, les réactions sont nombreuses. Les Nations Unies ont salué une étape cruciale vers un règlement du conflit. La France, elle dit attendre de voir les conséquences de cet accord. Emmanuel Macron qui a annoncé qu'elle serait au cœur des discussions aujourd'hui à l'occasion du G7 qui débute à Évian. Dans le reste de l'actualité, c'est un espoir pour les personnes malades d'obésité.

0: Dramatique accident à Rio de Janeiro. Deux hélicoptères se sont écrasés après un choc. 6 personnes ont été tuées. Parmi les victimes, le chanteur Oliver Tree et le youtubeur Gaspi. Les circonstances exactes du drame sont inconnues. Et puis le rugby et le Stade français est en demi-finale du top 14. En démonstration de force, les Parisiens ont écrasé La Rochelle 45-5 lors de ce barrage. Le Stade français retrouvera Montpellier ce week-end en demi-finale à Marseille. Dans l'autre demi, le Stade toulousain affrontera le Racing. Excellent début de journée à tous.
1: Merci beaucoup Emmanuel. On poursuit avec la couleur de notre ciel et le soleil s'installe partout sur nos territoires. Aujourd'hui, l'ambiance est estivale. Nos thermomètres grimpent aujourd'hui, comptez de 21 à 27 degrés au meilleur de la matinée. Et nos maximales seront comprises entre 25 et 33 cet après-midi. On poursuit avec les courses qui ont lieu sur l'hippodrome de Longchamp. 16 chevaux vont prendre le départ du quintet vers 18h30. Jordan FM vous conseille de miser sur les 10, 8, 12, 3, As, 2, 16 et 13. Les 10, 8, 12, 3, As, 2, 16 et 13.
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0: Je vous rappelle que quand cette musique retentit, ça veut dire qu'on va apprendre quelque chose grâce à la question que Charlotte a préparée dans son coin, qu'elle nous a posée il y a quelques minutes et à laquelle vous avez essayé de trouver la bonne réponse. On a reçu pas mal de messages aujourd'hui, je suis content. Charlotte, rappelle-nous quelle était cette fameuse question, tu nous parlais d'un insecte.
2: Ouais, c'est l'éphémère, c'est un insecte dont la vie est si brève que la nature l'a doté d'une bouche minuscule, mais pas de quoi donc.
0: On a Ethan qui propose pas de système digestif.
2: Allez, on l'accorde à Ethan.
0: Tu la valides direct comme ça ?
2: Direct.
0: En one shot. Okay.
2: En one shot. Il n'y a pas de tube digestif.
0: Il n'y a pas de tube digestif.
2: Ouais. Donc il mange, il meurt. En gros, hein.
0: Incroyable.
2: Ah, c'est ça. Voilà. Juste du, oh, ça sert à rien. De toute manière, demain il est mort lui, donc c'est pas grave.
0: Triste vie.
2: C'est fou.
0: La triste vie.
2: Oh, c'est clair.
0: Je vais saluer Marion qui avait proposé. Il n'a pas d'anus. Bon, on est un petit peu sur la même thématique.
2: On
0: Fabien
2: a
0: nous dit
2: du tube digestif.
0: Voilà. Fabien nous dit pas de système respiratoire. Jérôme propose pas de cerveau. Héloïse nous disait il n'a pas d'organes de reproduction. Et Clarisse nous dit il ne peut pas se défendre. Bon. Eh ben Ethan, avec son système et son tube digestif, avait donc la bonne réponse.
2: Bravo.
0: Restez avec nous. Dans un instant, on parlera des 100 ans du Stade Morsois. On reparlera météo. Et puis, on écoutera aussi Diana Ross avec My Old Piano sur Jordan FM. Bon réveil.
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1: Le soleil brille largement partout sur notre département ce lundi. L'ambiance est estivale et les températures grimpent également aujourd'hui. Comptez de 21 à 27 degrés déjà au meilleur de la matinée. Nos maximales cet après-midi afficheront de 25 à 33 degrés. 25 à Mauriac, 29 pour Aurillac et Saint-Simon, 33 attendus à Morse. Cette très belle tendance s'installe pour la semaine sur les cartes des prévisions. Météo France annonce de possibles averses passagères et peu intenses jeudi en fin d'après-midi.
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0: Si vous êtes en voiture en direction du travail, soyez prudents. Le stade Morsois-Châtaigneraie célèbre ses 100 ans. Ce sera pour le samedi 4 juillet à Morse. À cette occasion, le club lance un appel à tous les anciens joueurs, dirigeants, bénévoles et supporters pour participer à cette journée qui va marquer un siècle d'histoire sportive et associative.
2: Les festivités vont débuter dès le vendredi soir avec une soirée organisée par les amicales du foot et du rugby autour des valeurs de partage et de convivialité. Le samedi, le programme commencera à 9h30 avec la retransmission du match de rugby entre la France et la Nouvelle-Zélande. Des intronisations de la confrérie des Tripous de Morse sont également prévues avec un déjeuner convivial. L'après-midi proposera plusieurs animations, puis les participants se retrouveront ensuite au stade pour un apéritif animé par des bandas.
0: La soirée va se poursuivre avec un spectacle de l'orchestre Jean Ribul, composé d'une vingtaine d'artistes. Il y aura aussi une animation avec DJ et les réservations sont ouvertes sur Hello Asso. L'intitulé c'est les 100 ans du stade Morsois, rendez-vous les 3 et 4 juillet prochains. Ça va être un grand week-end de fêtes. On est ensemble ce matin pour affronter le début de la semaine. On parlera d'une exposition qui concerne les courses cyclistes. Ce sera là à découvrir dans quelques minutes. On aura aussi le retour de l'information à 8h et du programme télé. Et puis on retrouve surtout Orelsan maintenant. Voici ailleurs dans les matinales Jordan FM.
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2: Bonjour au programme de votre soirée télé de ce lundi 15 juin sur TF1 Camping, film avec Gérard Lanvin et Franck Dubosc. Au camping des Flots Bleus, c'est enfin le moment des vacances. C'est dans ce camping que Michel, chirurgien esthétique à Paris, se retrouve bien malgré lui coincé. Sur France 3, L'aile ou la cuisse, film avec Louis de Funès et Coluche. Charles Duchemin est un critique gastronomique redouté. En une phrase, il est capable de briser une réputation. Fatigué, il aimerait que son fils Gérard le seconde. Sur Arte, Miss Daisy et son chauffeur, film avec Morgan Freeman. Sur France 2, Meurtre au paradis, série. Sur France 5, Le monde de Jamy, magazine présenté par Jamy Gourmaud. Sur le thème des feux extrêmes en France, sommes-nous prêts? Près d'un an après, retour sur l'incendie géant qui a ravagé le département de l'Aude, surnommé l'ogre des corbières. Sur M6, du foot, Belgique-Égypte, match de la Coupe du Monde. Et puis sur TFX, Appel d'urgence, magazine présenté par Hélène Manarino. Très belle soirée à tous.
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1: Très bon début de semaine.
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1: Eh oui, très bon lundi avec Jordan FM. Il est 8h, nous allons retrouver dans un instant notre pourquoi du jour. Et l'info, c'est tout de suite avec Sophie Fritsch. Bonjour Sophie.
2: Bonjour Sylvain, bonjour à tous. Un homme soupçonné d'être à l'origine de plusieurs cambriolages à Aurillac a été interpellé par les policiers la semaine dernière. Les enquêteurs le surveillaient après plusieurs faits signalés dans les quartiers de Belbex, Sistrières et Marmier. Identifié grâce aux images de vidéosurveillance et reconnu par une victime, le quadragénaire a été arrêté dans un hôtel aurillacois. L'homme déjà connu de la justice a été condamné à 18 mois de prison ferme et incarcéré à l'issue de son jugement. Au total, cette interpellation a permis de résoudre 18 affaires. Pour sa 5e édition, le Festival Aurillac en Seine a accueilli 11 700 personnes en 2 soirées, un résultat supérieur aux objectifs fixés à 10 000 festivaliers. Réunis vendredi, les organisateurs dressent donc un bilan positif avec une fréquentation importante et sans incident signalé. Côté finances, le budget de l'événement, estimé à un peu plus d'un million d'euros, devrait être quasiment à l'équilibre avec un déficit annoncé autour de 5 000 euros. Le bilan de cette édition a été marqué par le passage de relais entre Charlie Delamed, président d'Aurillac Développement depuis 12 ans, et Patrick Casagrande qui prend la suite. La nouvelle équipe veut désormais franchir le cap des 12 000 festivaliers. Elle prévoit notamment de renforcer la communication dans les départements voisins et de développer les partenariats privés. Et puis toujours au volet événementiel, le maire d'Aurillac a annoncé l'installation d'une fan zone pour la finale de la Coupe du Monde 2026. Le lieu reste à définir, mais l'esplanade devant l'hôtel du département est envisagée. En revanche, aucun dispositif n'est prévu pour une éventuelle demi-finale qui devrait coïncider avec l'étape du Tour de France dans le Cantal, mobilisant les équipes municipales. Patrick Casagrande a également indiqué qu'il pourrait prendre des arrêtés spécifiques pour permettre aux bars de diffuser les matchs qui se terminent tard, notamment en cas de prolongation. La rencontre France-Irak, par exemple, programmée à 23h le 22 juin pourrait dépasser les horaires habituels de fermeture des établissements. On reste dans le foot avec la Vallée de l'Otre qui a remporté la Coupe du Cantal ce week-end face à Murat sur le score de 1-0. Et puis le FC Jordan a gagné la Coupe Combrouilleux face à Arpajon après les tirs au but. Enfin, le Cantalien Cyril Portefeuille a remporté son 2e UTPMA en 12h13. C'est une heure de moins que l'an passé. On continue ce jardin d'infos avec l'actu en France et dans le monde. Bonjour Emmanuel Lafond.
3: Bonjour à tous. La fin de la guerre au Moyen-Orient, les États-Unis et l'Iran sont parvenus à un accord la nuit dernière, une information confirmée par les Américains et les Iraniens. Un accord qui prévoit la fin de la guerre sur tous les fronts, y compris le Liban. Autre avancée, la réouverture du détroit d'Ormuz. Cet axe stratégique pour la circulation des hydrocarbures devrait ainsi être de nouveau accessible dès la signature du compromis, selon les Iraniens. La signature qui est annoncée pour le 19 juin. En Suisse, il ouvre également la voie des pourparlers d'ici 60 jours en vue d'un accord final. Et après l'annonce de ce compromis, les réactions sont nombreuses. Les Nations Unies ont salué une étape cruciale vers un règlement du conflit. La France, elle dit attendre de voir les conséquences de cet accord. Emmanuel Macron qui a annoncé qu'elle serait au cœur des discussions aujourd'hui à l'occasion du G7 qui débute à Évian. Dans le reste de l'actualité, c'est un espoir pour les personnes malades d'obésité. À partir d'aujourd'hui, la Sécurité sociale rembourse 2 médicaments à 65%, le Mounjaro et le Wegovy. Jusqu'ici, les patients devaient débourser près de 300 euros par mois pour y avoir accès. Près de 2 millions de personnes sont concernées par ce remboursement des traitements anti-obésité. Le coût annuel de ces 2 médicaments est estimé à 100 millions d'euros de dépenses publiques. Un projet de loi pour faire payer les auteurs de violences et dégradations. Il doit être transmis prochainement par le gouvernement au Conseil d'État. Conséquence des destructions commises dans l'espace public après la victoire du PSG en Ligue des Champions. L'objectif, éviter aux contribuables de payer pour des dégradations qu'ils n'ont pas commises. Ce dramatique accident à Rio de Janeiro, 2 hélicoptères se sont écrasés après un choc. 6 personnes ont été tuées. Parmi les victimes, le chanteur Oliver Tree et le youtubeur Gaspi. Les circonstances exactes du drame sont inconnues. Et puis le rugby et le Stade français est en demi-finale du top 14. En démonstration de force, les Parisiens ont écrasé La Rochelle 45-5 lors de ce barrage. Le Stade français retrouvera Montpellier ce week-end en demi-finale à Marseille. Dans l'autre demi, le Stade toulousain affrontera le Racing. Excellent début de journée à tous.
2: Merci beaucoup Emmanuel. On poursuit avec la couleur de notre ciel et le soleil s'installe partout sur nos territoires. Aujourd'hui, l'ambiance est estivale. Nos thermomètres grimpent aujourd'hui, comptez de 21 à 27 degrés au meilleur de la matinée. Et nos maximales seront comprises entre 25 et 33 cet après-midi. On poursuit avec les courses qui ont lieu sur l'hippodrome de Longchamp. 16 chevaux vont prendre le départ du quintet vers 18h30. Jordan FM vous conseille de miser sur les 10, 8, 12, 3, As, 2, 16 et 13. Les 10, 8, 12, 3, As, 2, 16 et 13.
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0: On prend la direction de Saint-Flour ce matin. Saint-Flour, où vous écoutez Jordan FM sur 95.1. Et à Saint-Flour, il y a Loïc qui nous écoute là-bas et qui se pose une petite question et qui nous l'a posée d'ailleurs sur la page Facebook Jordan FM. Loïc de Saint-Flour qui se demande pourquoi on dit poireauter.
2: Est-ce que tu sais comment poussent les poireaux?
0: Ils poussent droit dans la terre.
2: C'est un peu ça finalement, poireauter, on est d'accord. En fait, au 19e siècle, on disait planter son poireau, une expression qui renvoie bien aux légumes qui poussent debout, plantés dans le sol. Et qu'est-ce qu'on fait quand on poireaute normalement? On attend un petit peu comme ça sur place.
0: Ouais, sur place, sans rien faire.
2: Finalement, c'est le côté imagé là qui a primé, et voilà comment l'expression est née.
0: Juste ça, il n'y a pas d'histoire de c'est un mot français du Moyen-Âge qui a été transformé.
2: Non, pas cette fois-ci, t'es déçu, hein?
0: Ou un anglicisme qui aurait évolué à travers
2: ça,
0: les années.
2: Ça ne marche pas.
0: C'est juste de l'image. Quand on est debout comme un poireau, finalement, on poireaute.
2: Exactement.
0: Rendez-vous demain, bien sûr, pour un nouveau Pourquoi du jour. Nous, dans la suite des matinales Jordan FM, on parlera d'une expo sur les courses cyclistes à Ussel. Et puis, on va retrouver Kungs également. Ce sera avec Clap Your Hands.
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1: Le soleil brille largement partout sur notre département ce lundi. L'ambiance est estivale et les températures grimpent également aujourd'hui. Comptez de 21 à 27 degrés déjà au meilleur de la matinée. Nos maximales cet après-midi afficheront de 25 à 33 degrés. 25 à Mauriac, 29 pour Aurillac et Saint-Simon, 33 attendu à Morse. Cette très belle tendance s'installe pour la semaine sur les cartes des prévisions. Météo France annonce de possibles averses passagères et peu intenses jeudi en fin d'après-midi.
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0: Bruno Mars dans les matinales.
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0: Si vous êtes à la recherche de sorties pour ces prochains jours, il y a quelque chose à faire. Si vous aimez le vélo par exemple et le Tour de France, à l'occasion de l'arrivée du Tour de France à Ussel le 12 juillet, eh bien le pôle culturel de la ville d'Ussel propose une exposition en plein air qui s'intitule « Course cycliste en Corrèze » qui est à découvrir jusqu'au vendredi 31 juillet sur différents bâtiments de la ville.
2: À travers une sélection de clichés issus du fond du photographe Michel Chadéron, cette expo invite le public à plonger dans l'histoire des courses cyclistes locales. Installé sur plusieurs bâtiments emblématiques d'Ussel, à la gare, en passant par le musée, le centre culturel Jean Ferrat ou encore le marché couvert, ces photographies offrent un véritable parcours à ciel ouvert, accessible à tous.
0: Que ce soit performance des coureurs, les regards, les spectateurs, l'ambiance des rues animées, toutes les photos révèlent la richesse du patrimoine cycliste du territoire. Exposition gratuite et en accès libre qui propose une immersion originale entre culture, histoire et sport. C'est donc à voir jusqu'au 31 juillet. Et c'est à Ussel que ça se passe. C'est une exposition qui s'appelle, je le redis, Course cycliste en Corrèze. Bon lundi, vous restez bien avec nous puisque tout à l'heure on s'intéressera à notre Twitter et puis on aura aussi une anecdote sur le mondial. Entre-temps, c'est l'horoscope, l'info à 8h30. Et pour

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3: Bonjour à tous, on commence votre horoscope de ce lundi 15 juin par les béliers. Votre créativité manque de nuances, vous êtes désœuvré ou vous n'aurez aucune envie de faire des efforts. Taureau, c'est un vrai bourreau de travail que vous affrontez la journée et vous avez à peine le temps de voir défiler la journée. Gémeaux, rien ne viendra chasser votre belle humeur, le ciel vous sourit et vous le lui rendez bien. Cancer, en prenant patience et en mesurant vos paroles, vous passerez une journée paisible. Lion, il vaut mieux ne pas vous contredire aujourd'hui, certaines en feraient les frais et pour longtemps. Vierge, vous cachez admirablement bien votre fatigue générale, il faudra envisager de rattraper ce sommeil en retard. Balance, une nouvelle vient à point nommé pour vous libérer d'un souci. Optimisme et bien vivre sont au programme. Scorpion, la journée est tranquille, amusante et positive. Tout ce que vous aimez est favorisé. Sagittaire, vous visez d'en faire le plus possible et vous n'aurez pas assez d'heures dans la journée pour finaliser votre tâche. Capricorne, vous avez la pêche et l'envie nécessaire pour commencer des projets ou vous lancer dans de nouvelles activités. Verseau, une belle intensité émotionnelle vient secouer le cocotier de votre sensibilité. Et enfin, les poissons, votre mode de vie ne vous ménage pas assez. Vous aurez besoin de lever le pied pour chasser votre stress. Je vous souhaite à tous une très belle journée.
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1: Avec notre Twitter dans un instant et avec aussi un nouveau point sur les informations de ce lundi. Il est 8h30. Toute l'info, c'est maintenant avec Sophie Fritsch. Bonjour Sophie.
3: Bonjour Sylvain, bonjour à tous. Un homme soupçonné d'être à l'origine de plusieurs cambriolages à Aurillac a été interpellé par les policiers la semaine dernière. Les enquêteurs le surveillaient après plusieurs faits signalés dans les quartiers de Belbex, Sistrières et Marmier. Identifié grâce aux images de vidéosurveillance et reconnu par une victime, le quadragénaire a été arrêté dans un hôtel aurillacois. L'homme déjà connu de la justice a été condamné à 18 mois de prison ferme et incarcéré à l'issue de son jugement. Au total, cette interpellation a permis de résoudre 18 affaires. Pour sa 5e édition, le Festival Aurillac en Seine a accueilli 11 700 personnes en 2 soirées, un résultat supérieur aux objectifs fixés à 10 000 festivaliers. Réunis vendredi, les organisateurs dressent donc un bilan positif avec une fréquentation importante et sans incident signalé. Côté finances, le budget de l'événement, estimé à un peu plus d'un million d'euros, devrait être quasiment à l'équilibre avec un déficit annoncé autour de 5 000 euros. Le bilan de cette édition a été marqué par le passage de relais entre Charlie Delamed, président d'Aurillac Développement depuis 12 ans, et Patrick Casagrande qui prend la suite. La nouvelle équipe veut désormais franchir le cap des 12 000 festivaliers. Elle prévoit notamment de renforcer la communication dans les départements voisins et de développer les partenariats privés. Et puis toujours au volet événementiel, le maire d'Aurillac a annoncé l'installation d'une fan zone pour la finale de la Coupe du Monde 2026. Le lieu reste à définir, mais l'esplanade devant l'hôtel du département est envisagée. En revanche, aucun dispositif n'est prévu pour une éventuelle demi-finale qui devrait coïncider avec l'étape du Tour de France dans le Cantal, mobilisant les équipes municipales. Patrick Casagrande a également indiqué qu'il pourrait prendre des arrêtés spécifiques pour permettre aux bars de diffuser les matchs qui se terminent tard, notamment en cas de prolongation. La rencontre France-Irak, par exemple, programmée à 23h le 22 juin pourrait dépasser les horaires habituels de fermeture des établissements. On reste dans le foot avec la Vallée de l'Otre qui a remporté la Coupe du Cantal ce week-end face à Murat sur le score de 1-0. Et puis le FC Jordan a gagné la Coupe Combrouilleux face à Arpajon après les tirs au but. Enfin, le Cantalien Cyril Portefeu a remporté son 2e UTPMA en 12h13. C'est 1 heure de moins que l'an passé. On continue ce Jardin d'Info avec l'actu en France et dans le monde. Bonjour Emmanuel Lafont.
4: Bonjour à tous. La fin de la guerre au Moyen-Orient, les États-Unis et l'Iran sont parvenus à un accord la nuit dernière, une information confirmée par les Américains et les Iraniens. Un accord qui prévoit la fin de la guerre sur tous les fronts, y compris le Liban. Autre avancée, la réouverture du détroit d'Ormuz. Cet axe stratégique pour la circulation des hydrocarbures devrait ainsi être de nouveau accessible dès la signature du compromis, selon les Iraniens. La signature qui est annoncée pour le 19 juin. En Suisse, il ouvre également la voie des pourparlers d'ici 60 jours en vue d'un accord final. Et après l'annonce de ce compromis, les réactions sont nombreuses. Les Nations Unies ont salué une étape cruciale vers un règlement du conflit. La France, elle dit attendre de voir les conséquences de cet accord. Emmanuel Macron qui a annoncé qu'elle serait au cœur des discussions aujourd'hui à l'occasion du G7 qui débute à Évian. Dans le reste de l'actualité, c'est un espoir pour les personnes malades d'obésité. À partir d'aujourd'hui, la sécurité

0: Un choc, 6 personnes ont été tuées. Parmi les victimes, le chanteur Oliver Tree et le youtubeur Gaspi. Les circonstances exactes du drame sont inconnues. Et puis le rugby et le Stade français est en demi-finale du top 14. En démonstration de force, les Parisiens ont écrasé La Rochelle 45-5 lors de ce barrage. Le Stade français retrouvera Montpellier ce week-end en demi-finale à Marseille. Dans l'autre demi, le Stade toulousain affrontera le Racing. Excellent début de journée à tous.
1: Merci beaucoup Emmanuel, on poursuit avec la couleur de notre ciel et le soleil s'installe partout sur nos territoires. Aujourd'hui, l'ambiance est estivale, nos thermomètres grimpent aujourd'hui, comptez de 21 à 27 degrés au meilleur de la matinée et nos maximales seront comprises entre 25 et 33 cet après-midi. On poursuit avec les courses qui ont lieu sur l'hippodrome de Longchamp. 16 chevaux vont prendre le départ du quintet vers 18h30. Jordan FM vous conseille de miser sur les 10, 8, 12, 3, As, 2, 16 et 13. Les 10, 8, 12, 3, As, 2, 16 et 13.
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0: Jennifer Lopez,
1: David Guetta dans les matinales. Il est maintenant temps de retrouver notre Twitter. Et Charlotte, pour cette Twitter, je t'emmène sur une page qui s'appelle « Complot facile pour briller en société ». D'accord ?
2: Okay.
1: Le monde se divise en deux catégories d'ingénieurs. Ceux qui envoient un buggy téléguidé à 471 millions de kilomètres, qu'ils font atterrir au bon endroit après 7 mois de voyage dans l'espace. Et les autres ingénieurs qui conçoivent les ouvertures faciles sur les paquets de gruyère râpée.
2: C'est pas les mêmes.
1: Et pas avec le même résultat
2: bien
1: et
2: sûr,
1: la même réussite.
2: Ouais, c'est important aussi quand même, ces ouvertures faciles.
1: Oui, mais ça marche jamais.
2: Ça marche pas.
1: Qu'est-ce que t'as mis de côté pour la Twitter ?
2: Pour la Twitter aujourd'hui, un tweet de Maripa qui dit « Et toi, tu supportes qui pour la Coupe du Monde ?» Bah, mon mari, c'est déjà pas mal.
1: Allez, bon lundi à tous. Vous restez avec nous sur Jordan FM puisqu'on reparlera météo dans un instant. Et puis, on écoutera aussi Louise Attaque avec « Je t'emmène au vent ». À tout de suite.
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1: Le soleil brille largement partout sur notre département ce lundi. L'ambiance est estivale et les températures grimpent également aujourd'hui. Comptez de 21 à 27 degrés déjà au meilleur de la matinée. Nos maximales cet après-midi afficheront de 25 à 33 degrés. 25 à Mauriac, 29 pour Aurillac et Saint-Simon, 33 attendus à Morse. Cette très belle tendance s'installe pour la semaine sur les cartes des prévisions. Météo France annonce de possibles averses passagères et peu intenses jeudi en fin d'après-midi.
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0: Et on va retrouver dans les matinales tout de suite une anecdote sur le mondial. Parce que c'est l'événement qui va intéresser la planète là pendant quelques jours. Et Charlotte, une anecdote sur le mondial, tu vas nous parler d'une histoire de maillot. Qu'est-ce que c'est que ça?
2: Ouais, un 10 juin 1978. Alors ça se passait du côté de l'Argentine. La France devait affronter la Hongrie. Sauf qu'au moment de l'entraînement, il y a des joueurs qui s'aperçoivent que finalement, ils vont jouer avec des maillots de la même couleur.
0: Le
2: blanc
0: équipes.
2: Pour la France, le blanc pour la Hongrie.
0: Ah,
2: et là, ils disent ok. C'est pas possible. Donc, en fait, ce qui s'est passé, c'est que la France avait reçu une directive pour avoir le maillot blanc.
0: Ouais.
2: Ok. Et puis, il y a eu un espèce d'annulé-remplace de l'époque.
0: Ah, le fameux annulé-remplace.
2: Ouais, exactement. Pour leur dire de se mettre en bleu. Et puis, ils sont passés à côté complètement.
0: Okay.
2: Ils devaient avoir un deuxième jeu de maillot. Ils en avaient un en Argentine. Oui. Mais à 300, 400 km de là.
0: Donc, ah oui, donc
2: impossible
0: pas pratique.
2: Ouais. Et finalement, donc il y a une recherche qui a été lancée. C'est un petit club local de foot créé par des pêcheurs, l'Atlético Kimberley, qui a proposé gentiment son aide. Ils ont prêté leur tenue de jolis maillots rayés vert et blanc.
0: Incroyable.
2: Ouais, ils sont joués en vert et blanc et ils ont gagné quand même. Ça ne les a pas empêchés.
0: Ouais, écoute, je vais te dire un truc. Hein. Peu importe la couleur qu'on a sur le maillot de l'équipe de France, on a quand même les meilleurs joueurs.
2: Mais oui.
0: Passez un bon lundi, une très très bonne matinée et nous on sera de retour demain de nouveau à partir de 6h pour vous réveiller sur Jordan FM. Bisous Charlotte.
2: Bisous.
0: Dans un instant l'info, le programme télé et puis de la musique forcément, Lilywood and the Brick. Voici Prayer in Six sur Jordan FM.

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2: Bonjour, au programme de votre soirée télé de ce lundi 15 juin sur TF1 Camping, film avec Gérard Lanvin et Franck Dubosc. Au camping des Flots Bleus, c'est enfin le moment des vacances. C'est dans ce camping que Michel, chirurgien esthétique à Paris, se retrouve bien malgré lui coincé. Sur France 3, L'aile ou la cuisse, film avec Louis de Funès et Coluche. Charles Duchemin est un critique gastronomique redouté. En une phrase, il est capable de briser une réputation. Fatigué, il aimerait que son fils Gérard le seconde. Sur Arte, Miss Daisy et son chauffeur, film avec Morgan Freeman. Sur France 2, Meurtre au paradis, série. Sur France 5, Le monde de Jamie, magazine présenté par Jamie Gourmaud. Sur le thème des feux extrêmes en France, sommes-nous prêts? Près d'un an après, retour sur l'incendie géant qui a ravagé le département de l'Aude, surnommé l'ogre des corbières. Sur M6, du foot, Belgique-Égypte, match de la Coupe du Monde. Et puis sur TFX, Appel d'urgence, magazine présenté par Hélène Manarido. Très belle soirée télé à tous.
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1: Très bon lundi, il est 9h.
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1: Dans un instant, le retour de la musique dans le Cantal, la Corrèze et le Lot sur Jordan FM. Et ce sera juste après les informations. L'info, c'est tout de suite avec Sophie Fritsch. Bonjour Sophie.
2: Bonjour Sylvain, bonjour à tous. Un homme soupçonné d'être à l'origine de plusieurs cambriolages à Aurillac a été interpellé par les policiers la semaine dernière. Les enquêteurs le surveillaient après plusieurs faits signalés dans les quartiers de Belbex, Sistrières et Marmier. Identifié grâce aux images de vidéosurveillance et reconnu par une victime, le quadragénaire a été arrêté dans un hôtel aurillacois. L'homme déjà connu de la justice a été condamné à 18 mois de prison ferme et incarcéré à l'issue de son jugement. Au total, cette interpellation a permis de résoudre 18 affaires. Pour sa 5e édition, le Festival Aurillac en Seine a accueilli 11 700 personnes en 2 soirées, un résultat supérieur aux objectifs fixés à 10 000 festivaliers. Réunis vendredi, les organisateurs dressent donc un bilan positif avec une fréquentation importante et sans incident signalé. Côté finances, le budget de l'événement, estimé à un peu plus d'un million d'euros, devrait être quasiment à l'équilibre avec un déficit annoncé autour de 5 000 euros. Le bilan de cette édition a été marqué par le passage de relais entre Charlie Delamède, président d'Aurillac Développement depuis 12 ans, et Patrick Cazard, Grande qui prend la suite. La nouvelle équipe veut désormais franchir le cap des 12 000 festivaliers. Elle prévoit notamment de renforcer la communication dans les départements voisins et de développer les partenariats privés. Et puis toujours au volet événementiel, le maire d'Aurillac a annoncé l'installation d'une fan zone pour la finale de la Coupe du Monde 2026. Le lieu reste à définir, mais l'esplanade devant l'hôtel du département est envisagée. En revanche, aucun dispositif n'est prévu pour une éventuelle demi-finale qui devrait coïncider avec l'étape du Tour de France dans le Cantal, mobilisant les équipes municipales. Patrick Cazagrande a également indiqué qu'il pourrait prendre des arrêtés spécifiques pour permettre aux bars de diffuser les matchs qui se terminent tard, notamment en cas de prolongation. La rencontre France-Irak, par exemple, programmée à 23h le 22 juin pourrait dépasser les horaires habituels de fermeture des établissements. On reste dans le foot avec la Vallée de l'Otre qui a remporté la Coupe du Cantal ce week-end face à Murat sur le score de 1-0. Et puis le FC Jordan a gagné la Coupe Combrouille face à Arpajon après les tirs au but. Enfin, le Cantalien Cyril Portefeu a remporté son 2e UTPMA en 12h13. C'est une heure de moins que l'an passé. On continue ce Jardin d'Info avec l'actu en France et dans le monde. Bonjour Emmanuel Lafont.
3: Bonjour à tous. La fin de la guerre au Moyen-Orient, les États-Unis et l'Iran sont parvenus à un accord la nuit dernière, une information confirmée par les Américains et les Iraniens. Un accord qui prévoit la fin de la guerre sur tous les fronts, y compris le Liban. Autre avancée, la réouverture du détroit d'Ormuz. Cet axe stratégique pour la circulation des hydrocarbures devrait ainsi être de nouveau accessible dès la signature du compromis, selon les Iraniens. La signature qui est annoncée pour le 19 juin. En Suisse, il ouvre également la voie des pourparlers d'ici 60 jours en vue d'un accord final. Et après l'annonce de ce compromis, les réactions sont nombreuses. Les Nations Unies ont salué une étape cruciale vers un règlement du conflit. La France, elle dit attendre de voir les conséquences de cet accord. Emmanuel Macron qui a annoncé qu'elle serait au cœur des discussions aujourd'hui à l'occasion du G7 qui débute à Évian. Dans le reste de l'actualité, c'est un espoir pour les personnes malades d'obésité. À partir d'aujourd'hui, la Sécurité sociale rembourse 2 médicaments à 65%, le Mounjaro et le Wegovy. Jusqu'ici, les patients devaient débourser près de 300 euros par mois pour y avoir accès. Près de 2 millions de personnes sont concernées par ce remboursement des traitements anti-obésité. Le coût annuel de ces 2 médicaments est estimé à 100 millions d'euros de dépenses publiques. Un projet de loi pour faire payer les auteurs de violences et dégradations. Il doit être transmis prochainement par le gouvernement au Conseil d'État. Conséquence des destructions commises dans l'espace public après la victoire du PSG en Ligue des Champions. L'objectif, éviter aux contribuables de payer pour des dégradations qu'ils n'ont pas commises. Ce dramatique accident à Rio de Janeiro, 2 hélicoptères se sont écrasés après un choc. 6 personnes ont été tuées. Parmi les victimes, le chanteur Oliver Tree et le youtubeur Gaspi. Les circonstances exactes du drame sont inconnues. Et puis le rugby et le Stade français est en demi-finale du top 14. En démonstration de force, les Parisiens ont écrasé La Rochelle 45-5 lors de ce barrage. Le Stade français retrouvera Montpellier ce week-end en demi-finale à Marseille. Dans l'autre demi, le Stade toulousain affrontera le Racing. Excellent début de journée à tous.
2: Merci beaucoup Emmanuel. On poursuit avec la couleur de notre ciel et le soleil s'installe partout sur nos territoires. Aujourd'hui, l'ambiance est estivale. Nos thermomètres grimpent aujourd'hui, comptez de 21 à 27 degrés au meilleur de la matinée. Et nos maximales seront comprises entre 25 et 33 cet après-midi. On poursuit avec les courses qui ont lieu sur l'hippodrome de Longchamp. 16 chevaux vont prendre le départ du quintet vers 18h30. Jordan FM vous conseille de miser sur les 10, 8, 12, 3, As, 2, 16 et 13. Les 10, 8, 12, 3, As, 2, 16 et 13.
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0: On prend la direction de Saint-Flour ce matin. Saint-Flour, vous écoutez Jordan FM sur 95.1. Et à Saint-Flour, il y a Loïc qui nous écoute là-bas et qui se pose une petite question et qui nous l'a posée d'ailleurs sur la page Facebook Jordan FM. Loïc de Saint-Flour qui se demande pourquoi on dit poireauter.
1: Est-ce que tu sais comment on pousse les poireaux?
0: Ils poussent droit dans la terre.
1: C'est un peu ça finalement, poireauter, on est d'accord. En fait, au 19e siècle, on disait planter son poireau, une expression qui renvoie bien aux légumes qui poussent debout, plantés dans le sol. Et qu'est-ce qu'on fait quand on poireaute? Normalement, on attend un petit peu comme ça, sur place.
0: Ouais, sur place,
1: donc,
0: rien faire.
1: Finalement, c'est le côté imagé là qui a primé, et voilà comment l'expression est née.
0: Juste ça, il n'y a pas d'histoire de c'est un mot français du Moyen-Âge qui a été transformé.
1: Non, pas cette fois, si t'es déçu. Hein.
0: Ou un anglicisme qui aurait évolué à travers
1: ça
0: les années.
1: Ça ne marche pas.
0: C'est juste de l'image. Quand on est debout comme un poireau, finalement, on poireaute.
1: Exactement.
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La maison d'Espras Saint-Vernis organise les 19 et 20 juin un rendez-vous dédié au vin d'été, la Summer Party, à Aurillac, au 10 rue Jean-Baptiste Vert. 8 vignerons seront présents pour faire découvrir leurs cuvées. Le coup d'envoi sera donné vendredi à partir de 17h avec une soirée placée sous le thème La vie en rose, dans une ambiance musicale et conviviale, avec un dress code rose bien sûr. Les dégustations se poursuivront le lendemain, samedi, de 10h à 18h. L'entreprise familiale aurillacoise souhaite ainsi prolonger le succès de son salon de Noël avec un événement estival destiné à valoriser le savoir-faire des vignerons partenaires.

0: temps de retrouver notre Twitter. Et Charlotte, pour cette Twitter, je t'emmène sur une page qui s'appelle « Complot facile pour briller en société ». D'accord ?
1: Okay.
0: Le monde se divise en deux catégories d'ingénieurs. Ceux qui envoient un buggy téléguidé à 471 millions de kilomètres, qu'ils font atterrir au bon endroit après 7 mois de voyage dans l'espace, et les autres ingénieurs qui conçoivent les ouvertures faciles sur les paquets de gruyère râpée.
1: C'est pas les mêmes.
0: Et pas avec le même résultat et la même réussite.
1: Ouais, c'est important aussi quand même, ces ouvertures faciles.
0: Oui, mais ça marche jamais.
1: Ça marche pas.
0: Qu'est-ce que t'as mis de côté pour la Twitter ?
1: Pour la Twitter aujourd'hui, un tweet de Maripa qui dit « Et toi, tu supportes qui pour la Coupe du Monde ?» Bah, mon mari, c'est déjà pas mal.
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1: Bonjour à tous. Pour sa cinquième édition, le Festival Aurillac en Seine a accueilli 11 700 personnes en deux soirées. Un résultat supérieur aux objectifs fixés à 10 000 festivaliers. Réunis vendredi, les organisateurs dressent donc un bilan positif avec une fréquentation importante et sans incident signalé. Côté finances, le budget de l'événement, estimé à un peu plus d'un million d'euros, devrait être quasiment à l'équilibre avec un déficit annoncé autour de 5 000 euros. Le bilan de cette édition a été marqué par le passage de relais entre Charlie Delamed, président d'Aurillac Développement depuis 12 ans, et Patrick Casagrande qui prend la suite. La nouvelle équipe veut désormais franchir le cap des 12 000 festivaliers. Elle prévoit notamment de renforcer la communication dans les départements voisins et de développer les partenariats privés. Et puis toujours au volet événementiel, le maire d'Aurillac a annoncé l'installation d'une fan zone pour la finale de la Coupe du Monde 2026. Le lieu reste à définir, mais l'esplanade devant l'hôtel du département est envisagée. En revanche, aucun dispositif n'est prévu pour une éventuelle demi-finale qui devrait coïncider avec l'étape du Tour de France dans le Cantal, mobilisant les équipes municipales. Patrick Casagrande a également indiqué qu'il pourrait prendre des arrêtés spécifiques pour permettre aux bars de diffuser les matchs qui se terminent tard, notamment en cas de prolongation. La rencontre France-Irak, par exemple, programmée à 23h le 22 juin, pourrait dépasser les horaires habituels de fermeture des établissements. On reste dans le foot avec la Vallée de l'Otre qui a remporté la Coupe du Cantal ce week-end face à Murat sur le score de 1-0. Et puis le FC Jordan a gagné la Coupe Combrouilleux face à Arpajon après les tirs au but. On poursuit avec le point sur l'actu en France et dans le monde. Bonjour Emmanuel Lafond.
2: Bonjour à tous. La France est prête à accompagner la réouverture du détroit d'Ormuz. La réaction ce matin d'Emmanuel Macron après l'annonce d'un accord entre les États-Unis et l'Iran. Il devrait être signé en fin de semaine en Suisse. Le compromis prévoit la fin immédiate et définitive de la guerre et des opérations militaires sur les différents fronts, y compris au Liban, mais aussi la réouverture du détroit d'Ormuz après la signature. Le président français lui a aussi appelé à un cessez-le-feu durable au Liban. Emmanuel Macron qui a annoncé que les conséquences de ce compromis seraient au cœur des discussions aujourd'hui à l'occasion du G7. Qui débute à Évian. C'est un espoir pour les personnes malades d'obésité. À partir d'aujourd'hui, la Sécurité sociale rembourse deux médicaments à 65%, le Mounjaro et le Wegovy. Les plus de 530 000 élèves de terminale générale des technologiques ont commencé à plancher sur la philosophie. Les épreuves de baccalauréat ont en effet officiellement débuté ce matin. Et puis, nouvelle vigilance aux feux de forêt. Six départements sont en alerte orange pour des risques d'incendie. La Vendée, les Deux-Sèvres, ainsi que l'arc méditerranéen, l'Aude, l'Hérault, le Gard et le Vaucluse. Excellente matinée à tous.
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1: Le soleil brille largement partout sur notre département ce lundi. L'ambiance est estivale et les températures grimpent également aujourd'hui. Nos maximales cet après-midi afficheront de 25 à 33 degrés. 25 à Mauriac, 29 pour Aurillac et Saint-Simon, 33 attendu à Morse. Cette très belle tendance s'installe pour la semaine sur les cartes des prévisions. Météo France annonce de possibles averses passagères et peu intenses jeudi en fin d'après-midi.
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1: L'association agréée pour la pêche et la protection du milieu aquatique du bassin d'Aurillac organise la fête de la pêche. Rendez-vous dimanche 21 juin de 9h à 18h à l'étang du parc de la Fraternité, près de la halle de l'Escudillier. L'événement est ouvert à tous avec des initiations à la pêche au cou pour les enfants et des ateliers de lancer sur cible pour la pêche à la mouche et au leurre. Un stand d'information permettra également de découvrir les poissons, les techniques et la pratique de la pêche tout au long de l'année. Et puis un troc pêche sera également proposé sur place pour vendre, acheter ou échanger du matériel.
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1: Bonjour à tous. Pour sa 5e édition, le Festival Aurillac en Seine a accueilli 11 700 personnes en 2 soirées. Un résultat supérieur aux objectifs fixés à 10 000 festivaliers. Réunis vendredi, les organisateurs dressent donc un bilan positif avec une fréquentation importante et sans incident signalé. Côté finance, le budget de l'événement, estimé à un peu plus d'un million d'euros, devrait être quasiment à l'équilibre avec un déficit annoncé autour de 5 000 euros. Le bilan de cette édition a été marqué par le passage de relais entre Charlie Delamède, président d'Aurillac Développement depuis 12 ans, et Patrick Casagrande qui prend la suite. La nouvelle équipe veut désormais franchir le cap des 12 000 festivaliers. Elle prévoit notamment de renforcer la communication dans les départements voisins et de développer les partenariats privés. Et puis toujours au volet événementiel, le maire d'Aurillac a annoncé l'installation d'une fan zone pour la finale de la Coupe du Monde 2026. Le lieu reste à définir, mais l'esplanade devant l'hôtel du département est envisagée. En revanche, aucun dispositif n'est prévu pour une éventuelle demi-finale qui devrait coïncider avec l'étape du Tour de France dans le Cantal, mobilisant les équipes municipales. Patrick Casagrande a également indiqué qu'il pourrait prendre des arrêtés spécifiques pour permettre aux bars de diffuser les matchs qui se terminent tard, notamment en cas de prolongation. La rencontre France-Irak, par exemple, programmée à 23h le 22 juin, pourrait dépasser les horaires habituels de fermeture des établissements. On reste dans le foot avec la Vallée de l'Otre qui a remporté la Coupe du Cantal ce week-end face à Murat sur le score de 1-0. Et puis le FC Jordan a gagné la Coupe Combrouilleux face à Arpajon après les tirs au but. On poursuit avec le point sur l'actu en France et dans le monde. Bonjour Emmanuel Lafond.
2: Bonjour à tous. La France est prête à accompagner la réouverture du détroit d'Ormuz. La réaction ce matin d'Emmanuel Macron après l'annonce d'un accord entre les États-Unis et l'Iran. Il devrait être signé en fin de semaine en Suisse. Le compromis prévoit la fin immédiate et définitive de la guerre et des opérations militaires sur les différents fronts, y compris au Liban, mais aussi la réouverture du détroit d'Ormuz après la signature. Le président français lui a aussi appelé à un cessez-le-feu durable au Liban. Emmanuel Macron qui a annoncé que les conséquences de ce compromis seraient au cœur des discussions aujourd'hui à l'occasion du G7 qui débute à Évian. C'est un espoir pour les personnes malades d'obésité. À partir d'aujourd'hui, la Sécurité sociale rembourse 2 médicaments à 65%, le Mounjaro et le Wegovy. Les plus de 530 000 élèves de terminale générale et technologique ont commencé à plancher sur la philosophie. Les épreuves de baccalauréat ont en effet officiellement débuté ce matin. Et puis, nouvelle vigilance aux feux de forêt. 6 départements sont en alerte orange pour des risques d'incendie. La Vendée, les Deux-Sèvres, ainsi que l'arc méditerranéen, l'Aude, l'Hérault, le Gard et le Vaucluse. Excellente matinée à tous.
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1: Le soleil brille largement partout sur notre département ce lundi. L'ambiance est estivale et les températures grimpent également aujourd'hui. Nos maximales cet après-midi afficheront de 25 à 33 degrés. 25 à Mauriac, 29 pour Aurillac et Saint-Simon, 33 attendus à Morse. Cette très belle tendance s'installe pour la semaine sur les cartes des prévisions. Météo France annonce de possibles averses passagères et peu intenses jeudi en fin d'après-midi.

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1: Les virades de l'espoir, journée nationale de mobilisation contre la mucoviscidose, auront lieu le dimanche 27 septembre au complexe sportif de Pérol à Aurillac. Cette troisième édition éco-citoyenne proposera des randonnées pédestres et cyclos accessibles à tous, ainsi que de nombreuses animations, escalades, zumba, danse folklorique ou encore démonstrations sportives. Un chalet des surprises permettra de gagner un lot pour chaque jeton acheté au profit de l'association Vaincre la mucoviscidose. Toutes les informations concernant cette journée sont disponibles

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1: Bonjour à tous. Pour sa cinquième édition, le Festival Aurillac en Seine a accueilli 11 700 personnes en deux soirées. Un résultat supérieur aux objectifs fixés à 10 000 festivaliers. Réunis vendredi, les organisateurs dressent donc un bilan positif avec une fréquentation importante et sans incident signalé. Côté finance, le budget de l'événement, estimé à un peu plus d'un million d'euros, devrait être quasiment à l'équilibre avec un déficit annoncé autour de 5 000 euros. Le bilan de cette édition a été marqué par le passage de relais entre Charlie Delamède, président d'Aurillac Développement depuis 12 ans, et Patrick Casagrande qui prend la suite. La nouvelle équipe veut désormais franchir le cap des 12 000 festivaliers. Elle prévoit notamment de renforcer la communication dans les départements voisins et de développer les partenariats privés. Et puis toujours au volet événementiel, le maire d'Aurillac a annoncé l'installation d'une fan zone pour la finale de la Coupe du Monde 2026. Le lieu reste à définir, mais l'esplanade devant l'hôtel du département est envisagée. En revanche, aucun dispositif n'est prévu pour une éventuelle demi-finale qui devrait coïncider avec l'étape du Tour de France dans le Cantal, mobilisant les équipes municipales. Patrick Casagrande a également indiqué qu'il pourrait prendre des arrêtés spécifiques pour permettre aux bars de diffuser les matchs qui se terminent tard, notamment en cas de prolongation. La rencontre France-Irak, par exemple, programmée à 23h le 22 juin, pourrait dépasser les horaires habituels de fermeture des établissements. On reste dans le foot avec la Vallée de l'Otre qui a remporté la Coupe du Cantal ce week-end face à Murat sur le score de 1-0. Et puis le FC Jordan a gagné la Coupe Combourieux face à Arpajon après les tirs au but. On poursuit avec le point sur l'actu en France et dans le monde. Bonjour Emmanuel Lafond.
2: Bonjour à tous. Peut-on être heureux quand les autres ne le sont pas? La technique peut-elle être mauvaise? Après 4 heures d'épreuve, la philo se termine pour les 530 000 candidats au bac. Première étape avant les épreuves de spécialité à partir de demain et jusqu'à jeudi. L'ouverture du G7 à Évian. Donald Trump est attendu cet après-midi au lendemain de l'annonce d'un accord de paix entre les États-Unis et l'Iran. Il sera signé vendredi à Genève pour mettre fin au conflit, y compris au Liban. Mais Israël, de son côté, s'oppose au retrait de son armée dans ce pays. En France, le Premier ministre reçoit cet après-midi les parlementaires favorables à une loi intégrale contre les violences sexuelles faites aux femmes et aux enfants. Après l'affaire Liana, Sébastien Lecornu avait indiqué vouloir soumettre cette proposition de loi au Conseil d'État. Et puis après l'Australie et la France, c'est au tour du Royaume-Uni de vouloir interdire les réseaux sociaux pour les moins de 16 ans. Annonce du Premier ministre Keir Starmer qui veut une loi avant Noël pour une interdiction dès le début de l'année prochaine. Voilà pour l'info. Bonne journée.
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1: Le soleil brille largement partout sur notre département ce lundi. L'ambiance est estivale et les températures grimpent également aujourd'hui. Nos maximales cet après-midi afficheront de 25 à 33 degrés. 25 à Mauriac, 29 pour Aurillac et Saint-Simon, 33 attendu à Morse. Cette très belle tendance s'installe pour la semaine sur les cartes des prévisions. Météo France annonce de possibles averses passagères et peu intenses jeudi en fin d'après-midi.

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1: 10 juin 1978, alors ça se passait du côté de l'Argentine. La France devait affronter la Hongrie, sauf qu'au moment d'entraînement, il y a des joueurs qui s'aperçoivent que finalement, ils vont jouer avec des maillots de la même couleur.
2: Ah,
1: le
2: deux
1: blanc
2: équipes.
1: Pour la France, le blanc pour la Hongrie. Et là, ils disent « Ok, c'est pas possible ». Donc, en fait, ce qui s'est passé, c'est que la France avait reçu une directive pour avoir le maillot blanc.
2: Ouais.
1: Ok. Et puis, il y a eu un espèce d'annulé remplace de l'époque.
2: Ah, le fameux annulé remplace.
1: Ouais, exactement, pour leur dire de se mettre en bleu. Et puis, ils sont passés à côté complètement.
2: Okay.
1: Ils devaient avoir un deuxième jeu de maillot. Ils en avaient un en Argentine,
2: oui.
1: Mais à 300-400 km de là. Donc
2: ah oui, donc
1: impossible
2: pas pratique.
1: Ouais. Et finalement, donc il y a une recherche qui a été lancée. C'est un petit club local de foot créé par des pêcheurs, l'Atlético Kimberley, qui a proposé gentiment son aide. Ils ont prêté leur tenue de jolis maillots rayés vert et blanc.
2: Incroyable.
1: Ouais, ils ont joué en vert et blanc et ils ont gagné quand même. Ça ne les a pas empêchés.
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1: Bonjour à tous. Pour sa cinquième édition, le Festival Aurillac en Seine a accueilli 11 700 personnes en deux soirées, un résultat supérieur aux objectifs fixés à 10 000 festivaliers. Réunis vendredi, les organisateurs dressent donc un bilan positif avec une fréquentation importante et sans incident signalé. Côté finances, le budget de l'événement, estimé à un peu plus d'un million d'euros, devrait être quasiment à l'équilibre avec un déficit annoncé autour de 5 000 euros. Le bilan de cette édition a été marqué par le passage de relais entre Charlie Delamed, président d'Aurillac Développement depuis 12 ans, et Patrick Casagrande qui prend la suite. La nouvelle équipe veut désormais franchir le cap des 12 000 festivaliers. Elle prévoit notamment de renforcer la communication dans les départements voisins et de développer les partenariats privés. Et puis toujours au volet événementiel, le maire d'Aurillac a annoncé l'installation d'une fan zone pour la finale de la Coupe du Monde 2026. Le lieu reste à définir, mais l'esplanade devant l'hôtel du département est envisagée. En revanche, aucun dispositif n'est prévu pour une éventuelle demi-finale qui devrait coïncider avec l'étape du Tour de France dans le Cantal, mobilisant les équipes municipales. Patrick Casagrande a également indiqué qu'il pourrait prendre des arrêtés spécifiques pour permettre aux bars de diffuser les matchs qui se terminent tard, notamment en cas de prolongation. La rencontre France-Irak, par exemple, programmée à 23h le 22 juin, pourrait dépasser les horaires habituels de fermeture des établissements. On reste dans le foot avec la Vallée de l'Otre qui a remporté la Coupe du Cantal ce week-end face à Murat sur le score de 1-0. Et puis le FC Jordan a gagné la Coupe Combourieux face à Arpajon après les tirs au but. On poursuit avec le point sur l'actu en France et dans le monde. Bonjour Emmanuel Lafond.
2: Bonjour à tous. Peut-on être heureux quand les autres ne le sont pas? La technique peut-elle être mauvaise? Après 4 heures d'épreuve, la philo se termine pour les 530 000 candidats au bac. Première étape avant les épreuves de spécialité à partir de demain et jusqu'à jeudi. L'ouverture du G7 à Évian. Donald Trump est attendu cet après-midi au lendemain de l'annonce d'un accord de paix entre les États-Unis et l'Iran. Il sera signé vendredi à Genève pour mettre fin au conflit, y compris au Liban. Mais Israël, de son côté, s'oppose au retrait de son armée dans ce pays. En France, le Premier ministre reçoit cet après-midi les parlementaires favorables à une loi intégrale contre les violences sexuelles faites aux femmes et aux enfants. Après l'affaire Liana, Sébastien Lecornu avait indiqué vouloir soumettre cette proposition de loi au Conseil d'État. Et puis après l'Australie et la France, c'est au tour du Royaume-Uni de vouloir interdire les réseaux sociaux pour les moins de 16 ans. Annonce du Premier ministre Keir Starmer qui veut une loi avant Noël pour une interdiction dès le début de l'année prochaine. Voilà pour l'info. Bonne journée.
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1: Le soleil brille largement partout sur notre département ce lundi. L'ambiance est estivale et les températures grimpent également aujourd'hui. Nos maximales cet après-midi afficheront de 25 à 33 degrés. 25 à Mauriac, 29 pour Aurillac et Saint-Simon, 33 attendu à Morse. Cette très belle tendance s'installe pour la semaine sur les cartes des prévisions. Météo France annonce de possibles averses passagères et peu intenses jeudi en fin d'après-midi.
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1: Bonjour, au programme de votre soirée télé de ce lundi 15 juin sur TF1 Camping, film avec Gérard Lanvin et Franck Dubosc. Au camping des Flots Bleus, c'est enfin le moment des vacances. C'est dans ce camping que Michel, chirurgien esthétique à Paris, se retrouve bien malgré lui coincé. Sur France 3, L'aile ou la cuisse, film avec Louis de Funès et Coluche. Charles Duchemin est un critique gastronomique redouté. En une phrase, il est capable de briser une réputation. Fatigué, il aimerait que son fils Gérard le seconde. Sur Arte, Miss Daisy et son chauffeur, film avec Morgan Freeman. Sur France 2, Meurtre au paradis, série. Sur France 5, Le monde de Jamy, magazine présenté par Jamy Gourmaud. Sur le thème des feux extrêmes en France, sommes-nous prêts? Près d'un an après, retour sur l'incendie géant qui a ravagé le département de l'Aude, surnommé l'ogre des Corbières. Sur M6, du foot, Belgique-Égypte, match de la Coupe du Monde. Et puis sur TFX, Appel d'urgence, magazine présenté par Hélène Manarido. Très belle soirée à tous.
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1: Bonjour à tous. Pour sa 5e édition, le Festival Aurillac en Seine a accueilli 11 700 personnes en 2 soirées. Un résultat supérieur aux objectifs fixés à 10 000 festivaliers. Réunis vendredi, les organisateurs dressent donc un bilan positif avec une fréquentation importante et sans incident signalé. Côté finance, le budget de l'événement, estimé à un peu plus d'un million d'euros, devrait être quasiment à l'équilibre avec un déficit annoncé autour de 5 000 euros. Le bilan de cette édition a été marqué par le passage de relais entre Charlie Delamède, président d'Aurillac Développement depuis 12 ans, et Patrick Casagrande qui prend la suite. La nouvelle équipe veut désormais franchir le cap des 12 000 festivaliers. Elle prévoit notamment de renforcer la communication dans les départements voisins et de développer les partenariats privés. Et puis toujours au volet événementiel, le maire d'Aurillac a annoncé l'installation d'une fan zone pour la finale de la Coupe du Monde 2026. Le lieu reste à définir, mais l'esplanade devant l'hôtel du département est envisagée. En revanche, aucun dispositif n'est prévu pour une éventuelle demi-finale qui devrait coïncider avec l'étape du Tour de France dans le Cantal, mobilisant les équipes municipales. Patrick Casagrande a également indiqué qu'il pourrait prendre des arrêtés spécifiques pour permettre aux bars de diffuser les matchs qui se terminent tard, notamment en cas de prolongation. La rencontre France-Irak, par exemple, programmée à 23h le 22 juin, pourrait dépasser les horaires habituels de fermeture des établissements. On reste dans le foot avec la Vallée de l'Otre qui a remporté la Coupe du Cantal ce week-end face à Murat sur le score de 1-0. Et puis le FC Jordan a gagné la Coupe Combrouilleux face à Arpajon après les tirs au but. On poursuit avec le point sur l'actu en France et dans le monde. Bonjour Emmanuel Lafond.
2: Bonjour à tous. Peut-on être heureux quand les autres ne le sont pas? La technique peut-elle être mauvaise? Après 4 heures d'épreuve, la philo se termine pour les 530 000 candidats au bac. Première étape avant les épreuves de spécialité à partir de demain et jusqu'à jeudi. L'ouverture du G7 à Évian. Donald Trump est attendu cet après-midi au lendemain de l'annonce d'un accord de paix entre les États-Unis et l'Iran. Il sera signé vendredi à Genève pour mettre fin au conflit, y compris au Liban. Mais Israël, de son côté, s'oppose au retrait de son armée dans ce pays. En France, le Premier ministre reçoit cet après-midi les parlementaires favorables à une loi intégrale contre les violences sexuelles faites aux femmes et aux enfants. Après l'affaire Liana, Sébastien Lecornu avait indiqué vouloir soumettre cette proposition de loi au Conseil d'État. Et puis après l'Australie et la France, c'est au tour du Royaume-Uni de vouloir interdire les réseaux sociaux pour les moins de 16 ans. Annonce du Premier ministre Keir Starmer qui veut une loi avant Noël pour une interdiction dès le début de l'année prochaine. Voilà pour l'info. Bonne journée.
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1: Le soleil brille largement partout sur notre département ce lundi. L'ambiance est estivale et les températures grimpent également aujourd'hui. Nos maximales cet après-midi afficheront de 25 à 33 degrés. 25 à Mauriac, 29 pour Aurillac et Saint-Simon, 33 attendu à Morse. Cette très belle tendance s'installe pour la semaine sur les cartes des prévisions. Météo France annonce de possibles averses passagères et peu intenses jeudi en fin d'après-midi.
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1: Le comité local du MRAP Cantal, le mouvement contre le racisme et pour l'amitié entre les peuples, propose une exposition au centre Pierre Mendès France intitulée « Racisme et antisémitisme en images, discrimination, préjugés et stéréotypes ». Elle rassemble 20 panneaux et se compose de deux parties, une première consacrée aux notions et mécanismes des préjugés et une seconde dédiée à l'étude des images associées à différents groupes. L'objectif est de permettre une lecture critique et historique de ces représentations. L'expo est donc visible jusqu'au 20 juin dans l'atrium du centre Pierre Mendès France à Aurillac.

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1: Bonjour à tous. Pour sa cinquième édition, le festival Aurillac en Seine a accueilli 11 700 personnes en deux soirées. Un résultat supérieur aux objectifs fixés à 10 000 festivaliers. Réunis vendredi, les organisateurs dressent donc un bilan positif avec une fréquentation importante et sans incident signalé. Côté finance, le budget de l'événement, estimé à un peu plus d'un million d'euros, devrait être quasiment à l'équilibre avec un déficit annoncé autour de 5 000 euros. Le bilan de cette édition a été marqué par le passage de relais entre Charlie Delamède, président d'Aurillac Développement depuis 12 ans, et Patrick Casagrande qui prend la suite. La nouvelle équipe veut désormais franchir le cap des 12 000 festivaliers. Elle prévoit notamment de renforcer la communication dans les départements voisins et de développer les partenariats privés. Et puis toujours au volet événementiel, le maire d'Aurillac a annoncé l'installation d'une fan zone pour la finale de la Coupe du Monde 2026. Le lieu reste à définir, mais l'esplanade devant l'hôtel du département est envisagée. En revanche, aucun dispositif n'est prévu pour une éventuelle demi-finale qui devrait coïncider avec l'étape du Tour de France dans le Cantal, mobilisant les équipes municipales. Patrick Casagrande a également indiqué qu'il pourrait prendre des arrêtés spécifiques pour permettre aux bars de diffuser les matchs qui se terminent tard, notamment en cas de prolongation. La rencontre France-Irak, par exemple, programmée à 23h le 22 juin, pourrait dépasser les horaires habituels de fermeture des établissements. On reste dans le foot avec la Vallée de l'Otre qui a remporté la Coupe du Cantal ce week-end face à Murat sur le score de 1-0. Et puis le FC Jordan a gagné la Coupe Combrouilleux face à Arpajon après les tirs au but. On poursuit avec le point sur l'actu en France et dans le monde. Bonjour Emmanuel Lafond.
2: Bonjour à toutes et tous. Après l'accord de paix entre États-Unis et Iran, les prix des carburants vont-ils bientôt baisser? Emmanuel Macron assure que le gouvernement va contrôler que la chute des cours du pétrole soit répercutée à la pompe. Sur TF1, il indique également que le porte-avions Charles de Gaulle peut être sur zone dans 2 ou 3 jours. Le président, qui a aussi évoqué les menaces de droits de douane sur le vin français envisagées par Donald Trump, il promet d'avoir une discussion respectueuse mais ferme à ce sujet lors du G7 avec son homologue américain. Plus des 2/3 des recommandations faites par la commission indépendante sur l'inceste n'ont pas été mises en œuvre. C'est le bilan de la Civise aujourd'hui après son rapport au gouvernement fin 2023. Elle pointe notamment un retard majeur de la justice. Et puis c'est au tour du Royaume-Uni de vouloir interdire les réseaux sociaux pour les moins de 16 ans. Annonce du Premier ministre britannique suite à une grande consultation menée dans le pays sur ce sujet. Emmanuel Macron lui a indiqué que la mesure pour les moins de 15 ans en France entrerait en vigueur d'ici la fin de l'année. Bon après-midi.
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1: Le soleil brille largement partout sur notre département ce lundi. L'ambiance est estivale et les températures grimpent également aujourd'hui. Nos maximales cet après-midi afficheront de 25 à 33 degrés. 25 à Mauriac, 29 pour Aurillac et Saint-Simon, 33 attendu à Morse. Cette très belle tendance s'installe pour la semaine sur les cartes des prévisions. Météo France annonce de possibles averses passagères et peu intenses jeudi en fin d'après-midi.

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1: L'Hostal Delteil à Aurillac accueille jusqu'au 31 juillet une exposition consacrée aux œuvres de l'artiste auvergnat Victor Fonfred. Des reproductions mettent en lumière les costumes traditionnels portés dans le Cantal au début du XXe siècle, sélectionnés par la librairie Occitane et l'Hostal Delteil. L'expo est visible du lundi au vendredi, de 10h à 13h et de 14h à 18h en entrée libre. Rendez-vous donc à l'Hostal Delteil jusqu'au 31 juillet, rue Jean Moulin à Aurillac.
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1: J'espère que vous avez passé un très bon week-end. On démarre une nouvelle semaine ensemble à l'écoute du 16-20 sur Jordan FM. Nous sommes le lundi 15 juin, il est 16h. Voici le point sur l'actu de ce lundi présenté par Sophie Fritsch. Bonsoir Sophie.
2: Bonsoir Guillaume, bonsoir à tous. Plusieurs infractions routières ont été relevées ce week-end dans le Cantal. Samedi, un jeune conducteur de 18 ans au permis probatoire a été contrôlé sur la 75 à Val-d'Arcomie à 168 km/h au lieu de 110. Un conducteur à Saint-Flour présentait un taux d'1,94 g d'alcool par litre de sang. Et puis plusieurs verbalisations ont aussi été dressées pour conduite sous l'emprise de cannabis ou de cocaïne, parfois avec d'autres infractions comme une suspension de permis ou un défaut de document. Le Stade Aurillacois a annoncé ce lundi l'arrivée d'Iban Padonou, formé à La Rochelle où il évolue depuis 2017. Le jeune troisième ligne de 20 ans rejoint les rangs des Rouges et Bleus pour les deux prochaines saisons en tant que joueur centre de formation. Et puis notez également que le club aurillacois a décidé de faire appel de la sanction prononcée après les incidents survenus en tribune lors du match face à Biarritz le 27 mars dernier à Jean-Elric. La commission de discipline de la Ligue nationale de rugby avait condamné le club à une amende de 16 000 euros ainsi qu'à une suspension de terrain pour un match avec sursis. Le dossier va désormais être examiné par la commission d'appel fédérale de la Fédération française de rugby. Et puis Michel Cabanne, ancien maire d'Arnac, est décédé la semaine dernière à l'âge de 76 ans. Ses obsèques se sont tenues ce samedi 13 juin. Il avait dirigé la commune pendant plus de 40 ans, de 83 à 2026. Il a également présidé l'ancienne communauté de communes Entre-deux-Lacs et a occupé le poste de vice-président de la Châtaigneraie cantalienne en charge de tourisme. Ancien conseiller général puis départemental, il était aussi président des Gîtes de France du Cantal depuis les années 90. De nombreuses personnalités cantaliennes ont salué depuis l'engagement de Michel Cabanne pour le territoire. On fait maintenant le point sur l'actu en France et dans le monde. Bonsoir Axel Pantier.
3: Bonjour à toutes et tous. Après l'accord de paix entre États-Unis et Iran, les prix des carburants vont-ils bientôt baisser? Emmanuel Macron assure que le gouvernement va contrôler que la chute des cours du pétrole soit répercutée à la pompe. Sur TF1, il indique également que le porte-avions Charles de Gaulle peut être sur zone dans 2 ou 3 jours. Le président, qui a aussi évoqué les menaces de droits de douane sur le vin français envisagées par Donald Trump, il promet d'avoir une discussion respectueuse mais ferme à ce sujet lors du G7 avec son homologue américain. Plus des 2/3 des recommandations faites par la commission indépendante sur l'inceste n'ont pas été mises en œuvre. C'est le bilan de la Ciivise aujourd'hui après son rapport au gouvernement fin 2023. Elle pointe notamment un retard majeur de la justice. Et puis c'est au tour du Royaume-Uni de vouloir interdire les réseaux sociaux pour les moins de 16 ans. Annonce du Premier ministre britannique suite à une grande consultation menée dans le pays sur ce sujet. Emmanuel Macron lui a indiqué que la mesure pour les moins de 15 ans en France entrerait en vigueur d'ici la fin de l'année. Bon après-midi.
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2: Le ciel reste lumineux jusqu'à la tombée du jour ce lundi et cette très belle ambiance se poursuit également demain. Le soleil domine largement malgré quelques passages voilés également de la partie. Du côté de nos thermomètres, la chaleur est également en place. Comptez de 21 à 24 degrés demain matin et nos maximales afficheront de 25 à 31 degrés demain après-midi. 25 à Mauriac, 28 à Aurillac et Jussac, 31 degrés pour Montsalvy. Cette tendance belle et chaude s'installe toute la semaine sur les cartes des prévisions. Météo France annonce toutefois quelques pluies localement orageuses de passage sur notre territoire jeudi soir.
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1: C'est d'or 4 sur Jordan FM, soyez les bienvenus si vous nous rejoignez. À l'instant, nous sommes le lundi 15 juin. Guillaume avec vous pour démarrer cette nouvelle semaine marquée par du sport tout au long de ce week-end avec les victoires de Jordan, notamment en Coupe Combourieux dans le Cantal et puis de la Vallée de l'Otre en Coupe du Cantal, victoire 1-0 face à l'US Murat. Et puis il y avait aussi l'UTPMA. Certaines ont peut-être les jambes très lourdes encore aujourd'hui. Dans les prochaines minutes sur Jordan FM, le retour de Sylvain et Charlotte avec le meilleur des matinales spéciales Coupe du Monde, forcément. On parlera aussi de la programmation du Brief Festival, juste après Slimane, Rihanna ou bien encore Zao et MC Solar. Tout de suite, c'est comme Caroline sur Jordan FM.

0: À l'instant, c'était Slimane sur Jordan FM avant Baby Rexha et Facelift. Il y aura aussi Corona pour le classique. Et le meilleur des matinales à 16h30 avec Sylvain et Charlotte.
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0: Sorti à l'été 1994, c'était Corona, bien sûr, sur Jordan FM, tube de l'été 1994, au moment de la Coupe du Monde, déjà aux États-Unis. C'est vrai que nous sommes en pleine Coupe du Monde, avec, tiens, tout à l'heure, le match entre l'Espagne et le Cap-Vert qui démarre. Ce sera à 18h, J-1 avant l'ouverture de la Coupe du Monde pour notre équipe de France. Rendez-vous demain soir à 21h face au Sénégal. Côté musique, on poursuit avec UGL et Solto dans les prochaines minutes. Il y aura aussi Vianney, Boulevard Désert et puis Miley Cyrus. Et à 16h30 sur Jordan FM, c'est le grand retour de notre duo des matinales Sylvain et Charlotte. Alors bien sûr, nous sommes en pleine Coupe du Monde. Voici une anecdote, un petit flashback. Nous sommes le 10 juin 1978, lors du Mondial en Argentine.
1: 10 juin 1978, alors ça se passait du côté de l'Argentine, la France devait affronter la Hongrie, sauf qu'au moment de l'entraînement, il y a des joueurs qui s'aperçoivent que finalement, ils vont jouer avec des maillots de la même couleur.
2: Ah,
1: le blanc
2: équipes.
1: Pour la France, le blanc pour la Hongrie. Et là, ils disent « Ok, c'est pas possible !» Donc, en fait, ce qui s'est passé, c'est que la France avait reçu une directive pour avoir le maillot blanc,
2: ouais.
1: Ok. Et puis, il y a eu un espèce d'annulé-remplace de l'époque.
2: Ah, le fameux annulé-remplace.
1: Ouais, exactement, pour leur dire de se mettre en bleu. Et puis, ils sont passés à côté complètement.
2: Okay.
1: Il devait avoir un deuxième jeu de maillot. Ils en avaient un en Argentine,
2: oui.
1: Mais à 300-400 km de là. Donc,
2: ah oui, donc
1: impossible
2: pas pratique.
1: Ouais. Et finalement, il y a une recherche qui a été lancée. C'est un petit club local de foot créé par des pêcheurs, l'Atlético Kimberley, qui a proposé gentiment son aide. Ils ont prêté leur tenue de jolis maillots rayés vert et blanc.
2: Incroyable.
1: Ouais, ils ont joué en vert et blanc et ils ont gagné quand même. Ça ne les a pas empêchés.
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0: Car la musique est bonne avec Jean-Jacques Goldman à l'instant sur Jordan FM. D'autres classiques dans le prochain quart d'heure avec Santana mais aussi Auréa. Ce n'est pas la vraie vie qu'on apprend dans ces soirées mondaines. On l'écoutera avec Soirée mondaine. Il y aura aussi la boss Marguerite. Et rendez-vous à 17h pour le nouveau point sur l'actu de ce lundi 15 juin.
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1: Oh yeah. 17h sur Jordan FM, merci de passer votre fin d'après-midi à notre écoute. Dans un instant, le retour de la musique avec Alex Warren, ce sera avec Fever Dream. Juste avant, on revient sur l'actu de ce lundi 15 juin avec Sophie Fritsch. Bonsoir Sophie.
2: Bonsoir Guillaume, bonsoir à tous. Plusieurs infractions routières ont été relevées ce week-end dans le Cantal. Samedi, un jeune conducteur de 18 ans en permis probatoire a été contrôlé sur l'A75 à Val-d'Arcomie à 168 km/h au lieu de 110. Un conducteur à Saint-Flour présentait un taux de 1,94 g d'alcool par litre de sang. Et puis plusieurs verbalisations ont aussi été dressées pour conduite sous l'emprise de cannabis ou de cocaïne, parfois avec d'autres infractions comme une suspension de permis ou un défaut de document. Le Stade Aurillacois a annoncé ce lundi l'arrivée d'Iban Padonou, formé à La Rochelle où il évolue depuis 2017. Le jeune troisième ligne de 20 ans rejoint les rangs des Rouges et Bleus pour les deux prochaines saisons en tant que joueur centre de formation. Et puis notez également que le club aurillacois a décidé de faire appel de la sanction prononcée après les incidents survenus en tribune lors du match face à Biarritz le 27 mars dernier à Jean-Elric. La commission de discipline de la Ligue nationale de rugby avait condamné le club à une amende de 16 000 euros ainsi qu'à une suspension de terrain pour un match avec sursis. Le dossier va désormais être examiné par la commission d'appel fédérale de la Fédération française de rugby. Et puis Michel Cabanne, ancien maire d'Arnac, est décédé la semaine dernière à l'âge de 76 ans. Ses obsèques se sont tenues ce samedi 13 juin. Il avait dirigé la commune pendant plus de 40 ans, de 83 à 2026. Il a également présidé l'ancienne communauté de communes Entre-deux-Lacs et a occupé le poste de vice-président de la Châtaigneraie cantalienne en charge de tourisme. Ancien conseiller général puis départemental, il était aussi président des Gîtes de France du Cantal depuis les années 90. De nombreuses personnalités cantaliennes ont salué depuis l'engagement de Michel Cabanne pour le territoire. On fait maintenant le point sur l'actu en France et dans le monde. Bonsoir Axel Pantier.
3: Bonjour à toutes et tous. Après l'accord de paix entre États-Unis et Iran, les prix des carburants vont-ils bientôt baisser? Emmanuel Macron assure que le gouvernement va contrôler que la chute des cours du pétrole soit répercutée à la pompe. Sur TF1, il indique également que le porte-avions Charles de Gaulle peut être sur zone dans 2 ou 3 jours. Le président, qui a aussi évoqué les menaces de droits de douane sur le vin français envisagées par Donald Trump, il promet d'avoir une discussion respectueuse mais ferme à ce sujet lors du G7 avec son homologue américain. Plus des 2/3 des recommandations faites par la commission indépendante sur l'inceste n'ont pas été mises en œuvre. C'est le bilan de la Civise aujourd'hui après son rapport au gouvernement fin 2023. Elle pointe notamment un retard majeur de la justice. Et puis c'est au tour du Royaume-Uni de vouloir interdire les réseaux sociaux pour les moins de 16 ans. Annonce du Premier ministre britannique suite à une grande consultation menée dans le pays sur ce sujet. Emmanuel Macron lui a indiqué que la mesure pour les moins de 15 ans en France entrerait en vigueur d'ici la fin de l'année. Bon après-midi.
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2: Le ciel reste lumineux jusqu'à la tombée du jour ce lundi et cette très belle ambiance se poursuit également demain. Le soleil domine largement malgré quelques passages voilés également de la partie. Du côté de nos thermomètres, la chaleur est également en place. Comptez de 21 à 24 degrés demain matin et nos maximales afficheront de 25 à 31 degrés demain après-midi. 25 à Mauriac, 28 à Aurillac et Jussac, 31 degrés pour Montsalvi. Cette tendance belle et chaude s'installe toute la semaine sur les cartes des prévisions. Météo France annonce toutefois quelques pluies localement orageuses de passage sur notre territoire jeudi soir.
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1: On vous souhaite une excellente fin d'après-midi à l'écoute du 16-20 sur Jordan FM. Bien sûr, on essaye de rester un maximum au frais cette semaine puisque le mercure va continuer de grimper. Nous sommes à J-1 avant l'entrée en liste de l'équipe de France de foot à la Coupe du Monde. Nos Bleus affrontent le Sénégal. Ce sera demain soir à 21h. On a toutes et tous très hâte maintenant de voir notre équipe de France. Alors justement, on va parler de sport dans les prochaines minutes et de Jordan Sports puisqu'on va vous proposer une émission spéciale vendredi. On parlera bien sûr du Tour de France et du virage d'Oria, mais pas que. Nous ferons un duplex depuis la salle sensorielle de l'ADAPEI du Cantal au Vélodrome à Marseille à l'occasion des demi-finales de Top 14. Je vous en dis plus après Chapel One, Christophe May ou bien encore Alex Warren tout de suite. On l'écoute avec Fever Dream sur Jordan FM.

0: FM, c'est Théodora, Lil Nas X, c'est Billy Ray Cyrus ou bien encore Bon Entendeur. Mais avant, je vous propose de voyager un petit peu direction le Vélodrome à Marseille.
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0: Dans le cadre d'un projet mené conjointement avec la Ligue Nationale de Rugby et la GMF, la DAPI du Cantal est en charge de gérer une salle sensorielle au Stade Vélodrome à l'occasion des demi-finales de Top 14 vendredi et samedi. Cette salle a pour objet de permettre l'accès au match pour les personnes en situation de handicap qui présentent des particularités sensorielles. Et sachez que nous on fera un duplex depuis cette salle sensorielle, donc au Vélodrome à Marseille avec toute l'équipe. Je vous rappelle que les demi-finales vendredi à 21h, ce sera Toulouse Racing. Et samedi soir, Montpellier, Stade Français. Donc voilà, rendez-vous vendredi dans Jordan Sport pour cette émission absolument exceptionnelle en duplex de la salle sensorielle au Vélodrome à Marseille.
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Le temps est bon avec Bon Entendeur sur Jardin FM. Merci d'être avec nous pour terminer cette première après-midi de la semaine. Tiens, je vous rappelle que l'émission La France a un incroyable talent recherche ses futurs candidats pour la saison 21. Chanteur, danseur, humoriste, magicien, artiste, circassien, danseur ou artiste aux facultés étonnantes, amateur, pro, seul ou en groupe, tout le monde peut tenter sa chance. Vous serez invité à présenter un numéro de 2 minutes et il faut s'inscrire sur le site incroyabletalent.fr. Allez, le retour de la musique dans le 16-20 sur Jardin FM avec Mika ou Phoenix qui arrive juste après Angèle et Justice tout de suite. C'est What You Want sur Jardin FM. 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

0: Un dimanche avec toi, c'était Vita sur Jordan FM avant Shakira. L'hymne de la Coupe du Monde 2026, Die Die avant 18h, il y aura aussi Blur. Et les infos avec Sophie Fritz et Axel Pontier.
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0: La maison d'Espra Saint-Verny organise un nouveau rendez-vous autour des vins d'été, vendredi et samedi. Ce sera au 10 rue Jean-Baptiste Vert à Aurillac, baptisé Summer Party. L'événement veut mêler dégustation et ambiance festive à l'approche de la saison estivale. 8 vignerons seront présents pour faire découvrir leur cuvée avec une large place accordée aux rosés, mais aussi à des blancs et quelques rouges sélectionnés pour l'été. Le coup d'envoi sera donné à vendredi à partir de 17h avec une soirée placée sous le thème « La vie en rose ».

0: Dress code rose, tout simplement, dans une ambiance musicale et conviviale. Les dégustations se poursuivront le lendemain, samedi, de 10h à 18h. L'entreprise aurillacoise s'est ainsi prolongé le succès de son salon de Noël avec un événement estival destiné à valoriser le savoir-faire des vignerons partenaires.
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1: Oh yeah. 18h sur Jordan FM, on vous accompagne pour la suite de votre soirée avec David Guetta et Jennifer Lopez, juste après les infos. Toute l'actu proche de chez vous, c'est avec Sophie Fritsch. Bonsoir Sophie.
2: Bonsoir Guillaume, bonsoir à tous. Plusieurs infractions routières ont été relevées ce week-end dans le Cantal. Samedi, un jeune conducteur de 18 ans en permis probatoire a été contrôlé sur l'A75 à Val-d'Arcomie à 168 km/h au lieu de 110. Un conducteur à Saint-Flour présentait un taux d'1,94 g d'alcool par litre de sang. Et puis plusieurs verbalisations ont aussi été dressées pour conduite sous l'emprise de cannabis ou de cocaïne, parfois avec d'autres infractions comme une suspension de permis ou un défaut de document. Le Stade Aurillacois a annoncé ce lundi l'arrivée d'Iban Padonou, formé à La Rochelle où il évolue depuis 2017. Le jeune troisième ligne de 20 ans rejoint les rangs des Rouges et Bleus pour les deux prochaines saisons en tant que joueur centre de formation. Et puis notez également que le club aurillacois a décidé de faire appel de la sanction prononcée après les incidents survenus en tribune lors du match face à Biarritz le 27 mars dernier à Jean-Elric. La commission de discipline de la Ligue nationale de rugby avait condamné le club à une amende de 16 000 euros ainsi qu'à une suspension de terrain pour un match avec sursis. Le dossier va désormais être examiné par la commission d'appel fédérale de la Fédération française de rugby. Et puis Michel Cabanne, ancien maire d'Arnac, est décédé la semaine dernière à l'âge de 76 ans. Ses obsèques se sont tenues ce samedi 13 juin. Il avait dirigé la commune pendant plus de 40 ans, de 83 à 2026. Il a également présidé l'ancienne communauté de communes Entre-deux-Lacs et a occupé le poste de vice-président de la Châtaigneraie cantalienne en charge de tourisme. Ancien conseiller général puis départemental, il était aussi président des Gîtes de France du Cantal depuis les années 90. De nombreuses personnalités cantaliennes ont salué depuis l'engagement de Michel Cabanne pour le territoire. On fait maintenant le point sur l'actu en France et dans le monde. Bonsoir Axel Pantier.
3: Bonsoir à toutes et tous. Le G7 en France, il s'ouvre ce soir. Les chefs d'État arrivent à Évian. C'est le cas notamment de Donald Trump, le président américain, qui vient de conclure un accord de paix avec l'Iran. Les questions restent encore nombreuses sur son contenu, sur le Liban, le nucléaire et un possible péage instauré dans le détroit d'Ormuz. Concernant les aides du gouvernement liées au prix des carburants, le Premier ministre promet qu'elles seront versées comme convenu. En tout cas, les prix baissent dans les stations. Le gasoil est repassé vendredi sous la barre des 2 euros. Comme lundi dernier, de nouveau des rassemblements ce soir devant les tribunaux. 150 associations appellent à des mobilisations chaque semaine pour protester contre les défaillances révélées par l'affaire Liana et demander une loi intégrale. Et puis la Coupe du Monde de foot, la conférence de presse de l'équipe de France à la veille de leur entrée en lice contre le Sénégal. On veut commencer par une victoire, assure Didier Deschamps. Et pour le sélectionneur des Bleus, le grand favori de ce mondial, c'est l'Espagne. Voilà pour l'info. Bonne fin de journée.
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1: 18h04 sur Jordan FM, excellent retour à la maison si vous sortez du boulot actuellement. J'espère que ça n'a pas été trop dur la reprise pour vous ce matin. Surtout si vous participiez à l'UTPMA par exemple ce week-end. Vous avez peut-être les jambes un petit peu lourdes ou c'est comme la veille l'autre où Jordan vous avez fêté vos titres de Coupe du Cantal ou de Coupe Camboriau tout au long de ce week-end. Tout à l'heure, il y aura le programme télé de votre soirée. On parlera également du festival de Boogie Woogie de la Rocobroute. Tiens, 18h04, c'est le match entre l'Espagne et le Cap-Vert qui a démarré. Coupe du monde de foot, hein, bien sûr. Tout à l'heure, deuxième gros choc de la soirée qui opposera la Belgique à l'Égypte. Ce sera à 21h. Côté musique, nous on démarre cette nouvelle ensemble avec In Excess. Il y aura aussi Angèle et puis le duo qui a enflammé le Stade de France jeudi dernier, David Guetta.

0: Don't Change avec INXS sur Jordan FM avant Elliot. Grand style d'achat dans le prochain quart d'heure, Elouane. Et le programme télé de votre soirée à 18h30.
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0: J'aimerais vous parler maintenant du Festival International de Boogie Woogie de la Roquebrune dans le Cantal qui va innover cette année avec la création d'un tremplin destiné aux artistes amateurs baptisé Trophée Jean-Paul Amouroux en hommage au fondateur du festival. Ce concours va se dérouler le 4 août prochain à partir de 21h. L'événement est ouvert au groupe de blues de Boogie Woogie mais aussi aux musiciens solistes et aux chanteurs amateurs. Une quinzaine de candidats seront sélectionnés pour se produire sur la scène du festival devant le public et un jury composé d'artistes, organisateurs et spectateurs. Plusieurs récompenses seront attribuées, dont des passes pour les concerts de cette année du 5 au 9 août. Le lauréat pourra également décrocher une programmation lors du Festival 2027. Les candidatures sont ouvertes jusqu'au 1er août sur le site boogielaroquebrune.fr.
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C'était Louane à l'instant dans le 16-20 sur Jordan FM. Et après avoir rempli les plus grands zéniths de France et s'être offert son tout premier accord Arena de Paris complet, Louane passe en mode festival. Elle sera le jeudi 25 juin du côté de Montauban à Montauban en Seine, le dimanche 28 juin au Printemps de Pérouge, le lundi 13 juillet au Francofolie de La Rochelle aux côtés d'Aya Nakamura et d'Elena. Superbe affiche pour le festival de La Rochelle. Elle sera également à Rodez, pas loin de chez nous, le jeudi 16 juillet prochain, la date idéale pour ne pas la manquer. Et enfin le samedi 29 août, aux fêtes d'Agen avec un Pokora.

0: 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Tout de suite, on regarde ce qu'il y a à la télé ce soir.
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2: Bonjour, au programme de votre soirée télé de ce lundi 15 juin sur TF1 Camping, film avec Gérard Lanvin et Franck Dubosc. Au camping des Flots Bleus, c'est enfin le moment des vacances. C'est dans ce camping que Michel, chirurgien esthétique à Paris, se retrouve bien malgré lui coincé. Sur France 3, L'aile ou la cuisse, film avec Louis de Funès et Coluche. Charles Duchemin est un critique gastronomique redouté. En une phrase, il est capable de briser une réputation. Fatigué, il aimerait que son fils Gérard le seconde. Sur Arte, Miss Daisy et son chauffeur, film avec Morgan Freeman. Sur France 2, Meurtre au paradis, série. Sur France 5, Le monde de Jamy, magazine présenté par Jamy Gourmaud. Sur le thème des feux extrêmes en France, sommes-nous prêts? Près d'un an après, retour sur l'incendie géant qui a ravagé le département de l'Aude, surnommé l'ogre des Corbières. Sur M6, du foot, Belgique-Égypte, match de la Coupe du Monde. Et puis sur TFX, Appel d'urgence, magazine présenté par Hélène Manarido. Très belle soirée à tous.
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0: Carly Rae Jepsen dans le 16-20 sur Jordan FM avant Bruno Mars. Joseph Kamel et Superbus. Et le retour de l'info à 19h avec Sophie Fritsch et Axel Pontier.
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0: Le stade morsois Châtaigneraie célèbre ses 100 ans le samedi 4 juillet prochain à Morse. Et à cette occasion, le club lance un appel à tous les anciens joueurs, dirigeants, bénévoles et supporters afin de participer à cette journée marquant un siècle d'histoire sportive et associative. Les festivités débuteront dès le vendredi soir avec une soirée organisée par les amicales du football et du rugby autour des valeurs de partage et de convivialité. Le samedi, le programme commencera à 9h30 avec la retransmission du match de rugby entre la France et la Nouvelle-Zélande. Des intronisations de la confrérie des Tripous de Morse sont également prévues avant un déjeuner convivial. L'après-midi proposera plusieurs animations, puis les participants se retrouveront ensuite au stade pour un apéritif animé par les Bandas. La soirée se poursuivra avec un spectacle de l'orchestre Jean Ribul, composé d'une vingtaine d'artistes, suivi d'une animation DJ. Les réservations sont ouvertes sur Helloasso sous l'intitulé « Les 100 ans du stade morsois ».
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1: Dernière ligne droite de notre 16-20 ensemble sur Jordan FM. On parle du retour sur scène de Kenji et on écoutera également Sound of Legend. 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Pour le moment, c'est Sophie Fritsch qui le rejoint pour faire le tour de l'actu de ce lundi 15 juin. Bonsoir Sophie.
2: Bonsoir Guillaume, bonsoir à tous. Plusieurs infractions routières ont été relevées ce week-end dans le Cantal. Samedi, un jeune conducteur de 18 ans en permis probatoire a été contrôlé sur l'A75 à Val-d'Arcomie à 168 km/h au lieu de 110. Un conducteur à Saint-Flour présentait un taux d'1,94 g d'alcool par litre de sang. Et puis plusieurs verbalisations ont aussi été dressées pour conduite sous l'emprise de cannabis ou de cocaïne, parfois avec d'autres infractions comme une suspension de permis ou un défaut de document. Le Stade Aurillacois a annoncé ce lundi l'arrivée d'Iban Padonou, formé à La Rochelle où il évolue depuis 2017. Le jeune troisième ligne de 20 ans rejoint les rangs des Rouges et Bleus pour les deux prochaines saisons en tant que joueur centre de formation. Et puis notez également que le club aurillacois a décidé de faire appel de la sanction prononcée après les incidents survenus en tribune lors du match face à Biarritz le 27 mars dernier à Jean-Elric. La commission de discipline de la Ligue nationale de rugby avait condamné le club à une amende de 16 000 euros ainsi qu'à une suspension de terrain pour un match avec sursis. Le dossier va désormais être examiné par la commission d'appel fédérale de la Fédération française de rugby. Et puis Michel Cabanne, ancien maire d'Arnaquet, est décédé la semaine dernière à l'âge de 76 ans. Ses obsèques se sont tenues ce samedi 13 juin. Il avait dirigé la commune pendant plus de 40 ans, de 83 à 2026. Il a également présidé l'ancienne communauté de communes Entre-deux-Lacs et a occupé le poste de vice-président de la châtaignerie cantalienne en charge de tourisme. Ancien conseiller général puis départemental, il était aussi président des Gîtes de France du Cantal depuis les années 90. De nombreuses personnalités cantaliennes ont salué depuis l'engagement de Michel Cabanne pour le territoire. On fait maintenant le point sur l'actu en France et dans le monde. Bonsoir Axel Pantier.
3: Bonsoir à toutes et tous. Le G7 en France, il s'ouvre ce soir. Les chefs d'État arrivent à Évian. C'est le cas notamment de Donald Trump, le président américain, qui vient de conclure un accord de paix avec l'Iran. Les questions restent encore nombreuses sur son contenu, sur le Liban, le nucléaire et un possible péage instauré dans le détroit d'Hormuz. Concernant les aides du gouvernement liées au prix des carburants, le Premier ministre promet qu'elles seront versées comme convenu. En tout cas, les prix baissent dans les stations. Le gasoil est repassé vendredi sous la barre des 2 euros. Comme lundi dernier, de nouveau des rassemblements ce soir devant les tribunaux. 150 associations appellent à des mobilisations chaque semaine pour protester contre les défaillances révélées par l'affaire Liana et demander une loi intégrale. Et puis la Coupe du Monde de foot, la conférence de presse de l'équipe de France à la veille de leur entrée en lice contre le Sénégal. On veut commencer par une victoire, assure Didier Deschamps. Et pour le sélectionneur des Bleus, le grand favori de ce mondial, c'est l'Espagne. Voilà pour l'info. Bonne fin de journée.
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2: Le ciel reste lumineux jusqu'à la tombée du jour ce lundi et cette très belle ambiance se poursuit également demain. Le soleil domine largement malgré quelques passages voilés également de la partie. Du côté de nos thermomètres, la chaleur est également en place. Comptez de 21 à 24 degrés demain matin et nos maximales afficheront de 25 à 31 degrés demain après-midi. 25 à Mauriac, 28 à Aurillac et Jussac, 31 degrés pour Montsalvi. Cette tendance belle et chaude s'installe toute la semaine sur les cartes des prévisions. Météo France annonce toutefois quelques pluies localement orageuses de passage sur notre territoire jeudi soir.
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1: Soyez les bienvenus si vous nous rejoignez sur Jordan FM. Nous sommes ensemble jusqu'à 20h ce lundi 15 juin. Tout à l'heure, nous parlerons des castings de l'émission La France en incroyable talent. Et puis, on parlera aussi du retour sur scène de Kenji qui sera en concert dimanche soir au Zénith de Limoges à l'occasion de la fête de la musique. Je rappelle que la fête de la musique, c'est dimanche, mais qu'il y aura aussi des concerts samedi. Donc voilà, n'hésitez pas à aller faire un petit tour sur les réseaux des mairies proches de chez vous. Vous trouverez peut-être des concerts dès samedi. Allez, côté musique, Kenji, on l'écoute juste après Pitbull et puis Sound of Legend tout de suite.

0: seulement. Si seulement, c'était Kenji à l'instant dans le 16-20 sur Jordan FM.
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0: Kenji qui sera d'ailleurs en concert ce dimanche 21 juin à 17h au Zénith de Limoges. Préparez-vous à vivre une expérience inoubliable pour célébrer une décennie de succès. Kenji, l'artiste aux 6 millions d'albums vendus et plus de 2 millions de spectateurs conquis, se lance dans cette tournée exceptionnelle dans toute la France. Il vous attend sur scène pour partager des souvenirs et créer de nouveaux instants magiques lors d'un voyage musical inédit. Rendez-vous dimanche à 17h au Zénith de Limoges avec Kenji. Et sachez qu'il reste encore des places disponibles. On va écouter Jack et Carla dans le prochain quart d'heure, Jérémy Frérot et les Rolling Stones. Le classique des Stones, Start Me Up dans le 16-20 sur Jordan FM.
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0: Gamin des Sables avec Jérémy Frérot dans le 16-20 sur Jordan FM. J'aimerais vous parler du célèbre jeu de France 2 présenté par Nagui qui est de retour pour la saison prochaine. Une saison pleine de surprises, l'émission c'est N'oubliez pas les paroles. Et une année un peu spéciale puisque l'émission fête ses 18 ans et elle recherche ses futurs candidats. Alors si vous avez l'habitude de...
1: Je bloque les paroles.
2: Je bloque ses paroles.
3: Je bloque ses paroles.
4: Je bloque ses paroles. Très bien.
0: Eh bien, il faut candidater pour un casting 100% à distance, un appel téléphonique, une vidéo, un test de parole en visio pour connaître le niveau du candidat. Les ingrédients pour réussir le casting sont très simples. Il faut avoir une bonne connaissance des paroles, un maximum d'Aznavour à Marine, être à l'aise vocalement, bien sûr, et puis surtout avoir du dynamisme, du sourire, de l'énergie et une personnalité qui compte tout autant que la voix et les paroles. Si vous vous sentez l'âme de vous inscrire, eh bien n'hésitez pas à le faire directement sur le site internet de l'émission. Dans les prochaines minutes, sur Jordan FM, Major Lazer et Ellie Goulding et le duo This Is It, Théodora tout de suite.

0: sur Jordan FM. C'était Stromae, Pomme et Coldplay à l'instant.
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0: Et on arrive déjà à la fin de cette émission. Rendez-vous demain aux mêmes horaires pour terminer la journée une nouvelle fois ensemble. Demain matin, vous la démarrez avec Sylvain et Charlotte et tous vos rendez-vous entre 6h et 10h sur Jordan FM. Avant de se quitter, on va écouter la nouvelle sensation pop-rock du moment, c'est Temper City avec Self Aware. Il y aura également Vianney, Ed Sheeran et les Clash. Je souhaite de passer une excellente soirée à notre écoute. Je vous dis à demain, bye bye.
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0: j'avais l'habitude de tout ça.
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